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Bon début de journée à toutes et à tous. Rebienvenue évidemment pour l'émission Les Bons Matins. Ce n'est pas avec Jason, mais bien avec Mathieu qu'on se retrouve cette semaine. Donc, ben voilà, c'est pas mal ça de mon côté. Probablement aussi la semaine prochaine. Je ne suis pas encore certain à 110%, mais quand même, normalement, je devrais être là aussi la semaine prochaine pour remplacer Jason. Dans tous les cas, Jason va bien. C'est ça la question qui fait écho. Mais inquiétez-vous pas. En attendant, ben on reprend finalement les rênes de l'émission avec une émission assez habituelle. Les nouvelles du jour, la météo et puis l'énigme de Chiquan Junior en remplacement de M. Chiquan. Dans tous les cas, on va commencer justement avec les dossiers du jour. On a eu le gros débat justement hier du côté, le dernier débat, du côté de la politique québécoise. Donc voilà, le dernier débat des chefs. On a parlé des tarifs américains, du coût de la vie en général, mais aussi du référendum entre autres. Donc, de ce côté-là, je ne ferai pas un retour complet là-dessus. S'il y a des gens qui ne l'ont pas écouté, il y a des extraits qui sont disponibles sur Internet, évidemment. Donc, ben voilà, à vous d'en juger votre propre idée. Si tout dépendant, vous l'avez écouté ou non, hein, évidemment. À part de ça, on a aussi une enquête sur Air Liaison. Une véritable manière, justement, d'obtenir des vols pour pas très cher. Air Liaison a déplacé des employés en région éloignée aux frais de l'État québécois, a appris l'émission Enquête. Un dossier intéressant, justement, parce qu'on a profité, finalement, de la naïveté du gouvernement pour que les employés puissent aller où ce qu'ils veulent avec de très gros rabais. Un juge fédéral suspend l'interdiction d'accès à 3 médias de la Maison-Blanche. En effet, les États-Unis qui veulent interdire certains médias qui ne sont pas assez propices pour Trump, faut croire. Donc, on parle exactement de CNN, MS Now et Politico, 3 médias qui ont été chassés par Trump, justement, de la Maison-Blanche. Donc, on a un juge fédéral qui a suspendu ça en disant que tu ne peux pas empêcher les médias d'être là. Mais quand même, ça fait discuter beaucoup, là. Et à part de ça, on termine finalement avec le Canada. On apprend justement du New York Times hier soir que Ottawa, donc le gouvernement fédéral, s'est préparé à un risque d'une intervention militaire, s'il le faut, des États-Unis. Ça peut paraître un peu exagéré. Tu dis, ben voyons donc. Le dossier est quand même intéressant dans le sens où on se dit, mieux vaut être prêt que pas partout si jamais quelque chose arrive. Bon, dit comme ça, ça paraît pas si pire que ça. Évidemment, c'est pas pour faire peur à personne ce matin, loin de là. Mais comme je le dis, mieux vaut être prêt que d'autres choses. Hein? Aux États-Unis, ça c'est vrai. Vous pouvez aller vérifier sur Internet si vous ne croyez pas. Aux États-Unis, ils ont un gros document. Quoi faire en cas d'invasion zombie? On s'entend, ça n'arrivera probablement jamais. Bon, je suppose qu'ils veulent être préparés au cas où que. Donc bon, écoute, c'est ça. Il y en a des affaires plus farfelues que ça du côté du gouvernement, je peux vous garantir. Côté météo présentement, c'est un 6 degrés avec un vent du nord-ouest à 9 km/h. Ouais, déjà 6, mais c'est parce qu'on annonce une très belle journée aujourd'hui, 19 avec du soleil. 20 demain avec du soleil, et demain, c'est sûrement le dernier 20 de l'année, là. C'est plate, mais au moins, c'est du soleil avec 20, on n'ira pas se plaindre. Samedi, dimanche, 17 respectivement avec du soleil. Donc, les nuits sont plus fraîches, mais les journées vont être vraiment très, très intéressantes de ce côté-là. Marée basse est déjà passée à Havre-Saint-Pierre. Marée haute à 11h30, 1,3 m, 4,4 pieds. À Rivière-Outanet, marée basse à 7h ce matin, 0,5 m, 1,8 pieds. Marée haute à 12h56, 1,7 m, 5,8 pieds. Et donc voilà, il y a toujours des travaux 138. Si vous passez par là, peut-être partir en avance si vous avez beaucoup de routes à faire. En musique, on y va avec Scooter Gas et Ricardo.

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1: 6h13 ce matin. On est de retour à l'instant. On va discuter d'un sujet qui fait polémique, en fait, du côté de la Maison-Blanche. La Maison-Blanche qui veut interdire certains médias de pouvoir, justement, finalement, enquêter qu'est-ce qui se passe à la Maison-Blanche. Cela dit, ça fait pas plaisir à tout le monde. Ainsi, un juge a ordonné dans la nuit de mercredi à jeudi à la Maison-Blanche de rouvrir immédiatement son accès à CNN, MS Now et Politico, trois médias qui ont été chassés par Donald Trump, estimant ce bannissement sans préavis potentiellement contraire à la Constitution américaine. En effet, que vous soyez un média de gauche ou de droite, les médias devraient avoir le droit quand même de savoir qu'est-ce qui se passe du côté de la politique américaine. Selon le juge fédéral Timothy Kelly, cette suppression brutale en fin de semaine dernière des accréditations des chaînes CNN et MS Now et du média en ligne Politico a probablement violé les droits constitutionnels américains garantissant la liberté de la presse. Le président Trump avait créé la surprise en annonçant justement en fin de semaine bloquer avec effet immédiat les accès à la Maison-Blanche de ces trois médias, les accusant de relayer de fausses informations en disant justement qu'écoute, un média, ça devrait être un privilège pour aller à la Maison-Blanche et non un droit. Cela dit, on n'est pas nécessairement d'accord du côté de ce juge, en fait, du juge Kelly, comme j'ai bien expliqué. Donc, bref, dossier à suivre, hein, évidemment. Mais quand même, c'est de quoi que je trouvais assez important de le mentionner malgré tout. C'est pas habituel. Un média, comme je l'ai dit, peu importe son champ politique, que ce soit de la gauche ou de la droite ou du centre, bref, vous l'avez compris, techniquement, aurait le droit justement de pouvoir finalement faire sa job de média. C'est aussi simple que ça. Donc évidemment, de ce côté-là, ben, comme je l'ai dit, c'est de quoi qui fait couler beaucoup d'encre. Je suis pas sûr que le fond va être content de savoir justement que ce juge a décidé que c'est pas comme ça que ça allait se passer. Mais quand même, pour ces trois médias-là, c'est une petite victoire, cela dit. Sur ça, nous autres, on retourne maintenant du côté de l'énigme de Chicoine Junior, aussi disponible sur le web. En fait, je l'ai mis à 6h16. Ah, 6h16, donc dans 15 secondes, elle va être là. Vous voulez qu'on fasse le décompte ensemble? Ouais, pourquoi pas? Attends, CILEMF.com. Ah, je l'ai mis à 6h15, elle est là. Écoute, c'est-tu pas beau? Voilà. Sur ça, je vous souhaite la meilleure des chances, et on y va avec Teddy Swims et Mr. Know-It-All.
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1: Bonjour, ici Sophie-Anne Mailloux. Nous sommes jeudi le 24 septembre 2026. Bienvenue à vos informations régionales. Malgré l'absence de la préfète élue à la tête de la MRC de Mingani, l'organisme public garde le cap. En entrevue à CILE, le préfet suppléant de Mingani, Sébastien Lécuyer, a assuré que les dossiers progressent avec la même intensité. Citant en exemple les questions liées à l'accès aux services de soins de santé et l'étude socio-démographique de l'Assemblée des MRC de la Côte-Nord qui confirme le déficit fiscal de la région, il explique que rien n'est en attente à la MRC. Pour les équipes de travail et les élus, le fait que la préfète Maggie Richard se soit retirée de ses fonctions pour briguer le poste de député de Duplessis n'a rien changé. Le préfet suppléant, qui est aussi le maire de Béjoin-de-Betz, consacre désormais plus de temps au rôle de représentant régional et c'est lui qui préside les séances de la MRC. 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Avec quelques semaines de retard sur le démarrage souhaité, la radio-télévision communautaire de Havre-Saint-Pierre relance son concours de style moitié-moitié pour une troisième année. De nouvelles exigences administratives ont retardé l'obtention de la licence nécessaire, mais c'est maintenant chose faite. Nouveauté pour cette édition, la RTC partagera ses gains avec un organisme du milieu, la Fondation du Centre de santé de la Mingani. La vente de billets débute à 13 h aujourd'hui et le premier tirage aura lieu jeudi prochain, le 1er octobre à 11h15, en direct sur les ondes de la radio CILE. Jusqu'à 9h le jeudi, jour du tirage, les gens peuvent se procurer les billets au coût de 5 $ en ligne via la page Facebook ou le site Internet de la RTC. Les tirages se tiendront tous les jeudis pour un maximum de 37 semaines, soit jusqu'à la fin du mois de juin 2027 au maximum. Il y aura une pause pendant la période des fêtes. Et puis, un avis de convocation pour la tenue d'une séance extraordinaire du Conseil municipal à la municipalité de Natashquan. Séance extraordinaire qui se tient à 19h et ça se passe du côté de la salle Alfred Vigneault à l'édifice municipal de Natashquan. Une réunion du Conseil au cours de laquelle on aura une résolution désignant Mme Annick Latreille à titre de directrice adjointe pour exercer les fonctions de directrice générale par intérim en remplacement de M. Benoît Léger. Celui-ci a remis sa démission il y a quelques semaines à titre de directeur général de la municipalité de Natashquan. C'était vos informations régionales. On vous rappelle que l'émission Info Mingani vous est présentée à 11h30 et en rediffusion à 16h30. À tous et à toutes, une bonne journée.
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3: 6h33 du côté de la météo à l'instant. C'est donc une matinée quand même plus chaude qu'hier, on va pas se mentir, avec un 6 degrés, un vent du nord-ouest à 9 km/h présentement. Et en effet, aujourd'hui, je vous rappelle, on annonce 19 degrés avec du soleil, bien entendu. Et le plus étonnant, ce n'est pas la journée la plus chaude de la semaine. On annonce demain un beau 20 degrés et 17 samedi dimanche, toujours avec du soleil. Donc vraiment, on est très très gâtés en cette fin de mois de septembre. C'est du soleil mur à mur pour les prochains jours, donc vraiment... C'est le temps d'en profiter, là, parce que honnêtement, j'ai l'impression que on est assez chanceux. Et malheureusement, la chance, ça peut rapidement virer le bord. Nous autres, on retourne maintenant du côté des marées. Marée basse est déjà passée à Havre-Saint-Pierre. Marée haute à 11h32, 1,3 m, 4,4 pieds. À Rivière-au-Tonnerre, marée basse à 6h59, 0,5 m, 1,8 pieds. Marée haute à 12h56, 1,7 m, 5,8 pieds. Il reste quelques travaux sur la 138, je vous rappelle, si jamais vous passez par le... Vous avez beaucoup de routes à faire, partez en avance. C'est le meilleur conseil que je peux vous donner. Sur ce, on y retourne maintenant du côté de l'énigme de Chiquan Junior à l'instant.
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5: 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Alors écoutez bien et tente de trouver la réponse. Dans quelle émission peut-on retrouver le personnage de Fuzzy l'ours? Si vous pensez connaître la réponse, appelez le très jeune homme en studio au 418-538-2453. 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
2: 6h46, de retour ce matin, on va discuter d'un article du New York Times qui a créé beaucoup d'émoi, en fait, je peux vous garantir, à grandeur du Canada. En fait, cet article affirme que le gouvernement de Mark Carney a dû se préparer à un risque extrême d'une intervention militaire des États-Unis contre le Canada. Ça peut paraître absolument fou, évidemment, de ce dossier-là. Tu te dis, ben voyons donc. Mais quand même, l'article mentionne bel et bien, là, justement, de ce côté-là, mais que quand même, malgré tout, ce n'est pas le scénario privilégié. Le premier ministre Carney a récemment donné une longue entrevue au quotidien new-yorkais sur les relations entre les deux pays. Il a notamment expliqué l'approche du Canada visant à réduire la dépendance vis-à-vis des États-Unis et révélé que les deux hommes se sont parlé fréquemment, même depuis l'échec des négociations commerciales le mois dernier.
3: Ce qui est très intéressant parce que là aussi, on apprend quelque chose d'intéressant. On pourrait penser que Carney et Trump ne se parlent plus depuis cette histoire, alors que non, pas du tout.
2: Interrogé sur le fait de savoir s'ils prennent au sérieux les menaces de Trump de faire du Canada le 51e État américain, Mark Carney a laissé entendre qu'il avait soigneusement examiné la possibilité d'une invasion militaire menée par les États-Unis. Je sais que ça paraît absolument fou, tu te dis, ben voyons, il y a que j'agère. Un truc, quand même, qui peut être intéressant de ce côté-là, c'est qu'il explique que c'est tout simplement de la gestion de risque. Il dit que ce n'est pas le scénario de référence, mais ça serait irresponsable de ne pas se préparer. Et d'un autre côté, ben en même temps, ben, ça dépend, tu sais, parce que je pense que ça leur a été impardonnable de ne pas bâtir un plan pour une éventualité de la sorte, même si ça paraît absolument poussé par les cheveux, évidemment, là. Donc, ben voilà, je trouvais ça intéressant à mentionner. Je trouve ça aussi intéressant aussi que ça se retrouve dans le New York Times. Ça veut dire que beaucoup d'Américains ont accès à ces informations-là. C'est quand même pas n'importe quoi non plus. Mais quand même, voilà, je trouvais ça au moins intéressant à mentionner. Puis, rendu là, ce serait à vous de vous faire votre propre opinion. Sur ce, nous autres, on retourne maintenant du côté de l'énigme de Chiquan Junior et par la suite, Jungle de Tash Sultana.
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1: Bonjour, ici Sophie-Anne Mailloux. Nous sommes jeudi le 24 septembre 2026. Bienvenue à vos informations régionales. Malgré l'absence de la préfète élue à la tête de la MRC de Mingani, l'organisme public garde le cap. En entrevue à CILE, le préfet suppléant de Mingani, Sébastien Lécuyer, a assuré que les dossiers progressent avec la même intensité. Citant en exemple les questions liées à l'accès aux services de soins de santé et l'étude socio-démographique de l'Assemblée des MRC de la Côte-Nord qui confirme le déficit fiscal de la région, il explique que rien n'est en attente à la MRC. Pour les équipes de travail et les élus, le fait que la préfète Maggie Richard se soit retirée de ses fonctions pour briguer le poste de députée de Duplessis n'a rien changé. Le préfet suppléant, qui est aussi le maire de Béjoin-de-Betz, consacre désormais plus de temps au rôle de représentant régional et c'est lui qui préside les séances de la MRC. La chasse à l'as de cœur est de retour. Avec quelques semaines de retard sur le démarrage souhaité, la radio-télévision communautaire de Havre-Saint-Pierre relance son concours de style moitié-moitié pour une troisième année. De nouvelles exigences administratives ont retardé l'obtention de la licence nécessaire. Mais c'est maintenant chose faite. Nouveauté pour cette édition, la RTC partagera ses gains avec un organisme du milieu, la Fondation du Centre de santé de la Mingani. La vente de billets débute à 13 h aujourd'hui et le premier tirage aura lieu jeudi prochain, le 1er octobre à 11h15, en direct sur les ondes de la radio CILE. Jusqu'à 9 h le jeudi, jour du tirage, les gens peuvent se procurer les billets au coût de 5 $ en ligne via la page Facebook ou le site Internet de la RTC. Les tirages se tiendront tous les jeudis pour un maximum de 37 semaines, soit jusqu'à la fin du mois de juin 2027 au maximum. Il y aura une pause pendant la période des fêtes. Et puis, un avis de convocation pour la tenue d'une séance extraordinaire du Conseil municipal à la municipalité de Natashquan. Séance extraordinaire qui se tient à 19h et ça se passe du côté de la salle Alfred Vigneault à l'édifice municipal de Natashquan. Une réunion du Conseil au cours de laquelle on aura une résolution désignant Mme Annick Latreille à titre de directrice adjointe pour exercer les fonctions de directrice générale par intérim en remplacement de M. Benoît Léger. Celui-ci a remis sa démission il y a quelques semaines à titre de directeur général de la municipalité de Natashquan. C'était vos informations régionales. On vous rappelle que l'émission Info Mingani vous est présentée à 11h30 et en rediffusion à 16h30. À tous et à toutes, une bonne journée.
0: 7h03 ce matin, re-bienvenue à l'émission Les Bons Matins. D'habitude, c'est avec Jason, mais cette semaine et possiblement aussi la semaine prochaine, normalement, en fait, vous êtes avec Mathieu Bonenfant à la place. On regarde ça assez simple au final, les nouvelles du jour, la météo et puis l'énigme de Chiquan Junior au lieu de M. Chiquan. Le dossier de Chiquan Junior, ça va changer un petit peu de style prochainement, mais pour l'instant, ça reste assez similaire. Donc voilà, il faut savoir que je suis revenu de vacances assez récemment aussi. Donc, y a beaucoup de trucs que j'essaie de faire aussi en dehors... pas en dehors de la radio. En dehors de l'animation radio. Parce que vous savez, je ne suis pas juste payé pour faire parler dans un micro. Ça serait trop facile. J'ai quand même pas mal de tâches, évidemment. Et quand même, j'ai manqué 3 semaines. Donc forcément que il y a beaucoup de petits trucs qui reviennent. Nous avons aussi entendu parler de la chasse à l'as. Retour de la chasse à l'as, évidemment. Donc de ce côté-là, ça, c'est très, très cool. Et puis, officiellement, la vente de billets, ça commence aujourd'hui. Hein. Donc si jamais c'est quoi qui vous intéresse, moi, je mentionne... Je dis ça, je dis rien. Surtout que les premières semaines, il n'y a pas beaucoup de monde qui participe. Certains vont dire, ouais, c'est dommage, ça fait moins d'argent. Mais vos chances de gagner sont bien meilleures, par contre. Parce que ça reste un 50-50. Là. Donc forcément, s'il y a peu de gens qui en achètent, vos chances de gagner, eux, sont pas mal plus hautes que s'il y en avait beaucoup. Dans les dossiers du jour, on ne reviendra pas tant que ça sur le débat d'hier, le dernier débat des chefs, parce qu'il y en aurait beaucoup à dire, honnêtement, je pourrais en parler toute l'émission. Mais ce qu'il faut comprendre, en gros, c'est qu'il y a eu le débat des chefs hier soir. Et donc voilà, si jamais vous l'avez écouté, vous avez une bonne idée peut-être de qui, pour qui voter finalement. Peut-être que ça a confirmé votre choix, peut-être que ça a mis quelques doutes aussi, c'est ça le but. Dans les deux cas, en fait, ben tant mieux, vous avez fait votre devoir de citoyen, il ne manquera plus qu'à aller voter. Pour le reste, à part de ça, on a une enquête sur Air Liaison. En fait, on a profité justement d'une faille dans le gouvernement, Air Liaison, qui a déplacé des employés en région éloignée aux frais de l'État québécois. Donc, on en rapportera à 7h15, dossier assez volumineux. On a un juge fédéral qui suspend l'interdiction d'accès à 3 médias de la Maison-Blanche. En effet, Trump avait interdit à CNN, Politico et MS Now d'être à la Maison-Blanche parce que ben, ça ne faisait pas plaisir. En fait. On disait que c'était des fausses nouvelles, mais tu sais, par exemple, CNN, ça fait plusieurs années là, que ça fait... c'est un média reconnu aux États-Unis. Justement, un juge fédéral a mentionné que justement, les 3 médias allaient pouvoir revenir de l'avant en disant que la liberté de presse est plus importante. Dans les dossiers du jour, on a pas mal fait le tour principal, on va y aller côté météo, parce que c'est un 7 degrés présentement. C'est quand même pas pire, sachant qu'il est 7 heures, ça monte jusqu'à 19 degrés aujourd'hui, 20 demain et 17 en fin de semaine, vous avez bien entendu. Aujourd'hui, nous avons tout de même des rafales de l'ouest à 50 km/h en fin d'après-midi, mais quand même, avec une journée comme ça, on peut pas vraiment se plaindre. On est rendu en fin septembre et les journées sont encore plutôt chaudes. Pour le reste, marée haute à Havre-Saint-Pierre à 11h32, 1,3 m, 4,4 pieds. Marée basse à 17h33, 0,3 m, 1,1 pieds. Rivière-au-Tonnerre, marée haute à 12h56, 1,7 m, 5,8 pieds. Marée basse à 18h49, 0,5 m, 1,6 pieds. Et voilà de mon côté, on retourne maintenant du côté de Justin Roy, Gabriel Fredette et King Melrose pour On ne s'en fait pas.
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4: 7h14 ce matin, nous sommes de retour à l'instant. On va parler un petit peu d'une enquête sur l'entreprise Air Liaison qui se retrouve un peu dans l'eau chaude présentement. Là. En effet, une nouvelle pratique a eu lieu le 27 décembre 2024 chez Air Liaison. En fait, une nouvelle pratique qui a surpris plusieurs employés. Dans une messagerie interne, il est demandé justement d'appliquer le tarif PAAR, le programme d'accès aérien aux régions ou bien des pilotes d'avion lors de déplacements professionnels. Ainsi, ça coûte pas mal moins cher, en effet. Je ne sais pas si vous vous rappelez, en fait, mais le programme d'accès aérien aux régions, on le sait parce qu'on est en région éloignée, hein, évidemment, c'était justement pour faire en sorte que, ben, on puisse se déplacer d'un endroit à un autre pas mal moins cher. Par exemple, ça permet d'offrir des rabais de 50 à 85% le coût du billet. Un aller simple Québec-Chevéry en Basse-Côte-Nord, ça coûte normalement 1 700. Avec cette prime, ça revient à 327 grâce à l'aide provinciale. Une méchante différence. Pourtant, ben, Air Liaison a décidé d'utiliser cet avantage à leur côté, vraiment à leur propre utilisation personnelle, en fait. On a dit que plus de 800 fausses déclarations auraient été produites chez l'entreprise au nom de ses employés pour tirer injustement profit de rabais gouvernementaux offerts sur des billets d'avion. Et selon l'enquête, le subterfuge ne s'est pas limité à cette entreprise. C'est 2800 fausses déclarations qui auraient échappé à la surveillance du ministère des Transports, l'équivalent de plus d'1 million $. On pourrait se dire, ben voyons donc comment ça a eu lieu, cette histoire-là, comment ça a pu être disponible. Ben, en effet, on assouplit en 2024 le programme phare du PAAR, comme j'expliquais, justement pour aider un peu les entreprises. Problème? C'est que les entreprises en ont profité un petit peu là, de ce côté-là. Yeah! En effet, le déplacement doit techniquement se faire pour des raisons personnelles. Il est interdit d'en bénéficier dans un cadre professionnel. Et pourtant, ben, ils en ont profité certaines entreprises. Et Air Liaison étant la plus subventionnée de ces entreprises, ben écoute, elle a touché le tiers de cette cagnotte, soit 25 000 $ dans l'aide financière versée par transporteur. C'est dommage parce que l'idée est bonne, mais malheureusement, ben écoute, il y a réellement des entreprises qui en ont profité. Tu sais, je veux dire, il faut comprendre qu'il y a beaucoup d'endroits où, si tu veux aller, ben, ça coûte une véritable fortune. Tu sais, je l'avais déjà dit dans le passé, j'ai travaillé un an au Nunavut, ça coûte plus cher un vol Ottawa-Iqaluit qu'un vol Ottawa-Tokyo. Et c'est loin, Tokyo. C'est très, très loin. C'est littéralement l'autre bout du monde. Donc, c'est pour ça que je vous dis, c'est pas normal, on reste dans le même pays. Tout simplement parce qu'il n'y a pas tant de demandes que ça, puis c'est des conditions difficiles en plus pour aller là-bas. Et finalement, c'est quand même assez loin. Pour vrai, si vous ouvrez une carte du monde, vous allez voir que le Canada, c'est grand. Genre, c'est vraiment très grand. Ah, donc, je trouve ça dommage comme dossier. Le dossier est très, très volumineux. Si jamais ça vous intéresse, l'enquête est disponible sur le site de Radio-Canada. Mais comme je disais, c'est un dossier volumineux. Il y aurait beaucoup à dire là-dessus. Mais ouais, possiblement aussi dossier à suivre. On en reparlera peut-être plus tard. En attendant, il va que les trois accords et ton d'avion.
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1: Bonjour, ici Sophie-Anne Mailloux. Nous sommes jeudi le 24 septembre 2026. Bienvenue à vos informations régionales. Malgré l'absence de la préfète élue à la tête de la MRC de Mingani, l'organisme public garde le cap. En entrevue à CILE, le préfet suppléant de Mingani, Sébastien Lécuyer, a assuré que les dossiers progressent avec la même intensité. Citant en exemple les questions liées à l'accès aux services de soins de santé et l'étude socio-démographique de l'Assemblée des MRC de la Côte-Nord qui confirme le déficit fiscal de la région, il explique que rien n'est en attente à la MRC. Pour les équipes de travail et les élus, le fait que la préfète Meggy Richard se soit retirée de ses fonctions pour briguer le poste de députée de Duplessis n'a rien changé. Le préfet suppléant, qui est aussi le maire de Béjoin-de-Betz, consacre désormais plus de temps au rôle de représentant régional et c'est lui qui préside les séances de la MRC. La chasse à l'as de cœur est de retour. Avec quelques semaines de retard sur le démarrage souhaité, la radio-télévision communautaire de Havre-Saint-Pierre relance son concours de style moitié-moitié pour une troisième année. De nouvelles exigences administratives ont retardé l'obtention de la licence nécessaire. Mais c'est maintenant chose faite. Nouveauté pour cette édition, la RTC partagera ses gains avec un organisme du milieu, la Fondation du Centre de santé de la Mingani. La vente de billets débute à 13 h aujourd'hui et le premier tirage aura lieu jeudi prochain, le 1er octobre à 11h15, en direct sur les ondes de la radio CILE. Jusqu'à 9 h le jeudi, jour du tirage, les gens peuvent se procurer les billets au coût de 5 $ en ligne via la page Facebook ou le site Internet de la RTC. Les tirages se tiendront tous les jeudis pour un maximum de 37 semaines, soit jusqu'à la fin du mois de juin 2027 au maximum. Il y aura une pause pendant la période des fêtes. Et puis, un avis de convocation pour la tenue d'une séance extraordinaire du Conseil municipal à la municipalité de Natashquan. Séance extraordinaire qui se tient à 19h et ça se passe du côté de la salle Alfred Vigneault à l'édifice municipal de Natashquan. Une réunion du Conseil au cours de laquelle on aura une résolution désignant Mme Annick Latreille à titre de directrice adjointe pour exercer les fonctions de directrice générale par intérim en remplacement de M. Benoît Léger. Celui-ci a remis sa démission il y a quelques semaines à titre de directeur général de la municipalité de Natashquan. C'était vos informations régionales. On vous rappelle que l'émission Info Mingani vous est présentée à 11h30 et en rediffusion à 16h30. À tous et à toutes, une bonne journée.
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0: 7h33 côté météo. Alors, c'est toujours du soleil à la grandeur de la Mingani aujourd'hui, même pour les prochains jours. C'est un 7 degrés présentement avec un vent de l'ouest à 11 km/h. Plutôt appréciable ce matin. En effet, nous avons connu bien pire. Surtout qu'aujourd'hui, on annonce jusqu'à 19 degrés avec du soleil. Le plus étonnant encore, c'est que ce n'est même pas la journée la plus chaude de la semaine. On annonce demain un 20 degrés. Samedi, dimanche, 17 respectivement, toujours avec du soleil. On annonce tout de même des rafales de l'ouest à 50 km/h, donc plus tard en journée, mais quand même, avec une température comme ça, c'est difficile de se plaindre. Marée haute à Havre-Saint-Pierre à 11h32, 1,3 m, 4,4 pieds. Marée basse à 17h33, 0,3 m, 1,1 pieds. Rivière-Autonnant à marée haute à 12h56, 1,7 m, 5,8 pieds. Marée basse à 18h49, 0,5 m, 1,6 pieds. Il y a toujours des travaux 138, comme j'avais mentionné tout à l'heure. Donc, évidemment, vous avez pas mal de routes à faire, partez en avance. Comme j'expliquais en début de semaine, peut-être partir un 5 minutes d'avance par tranche de 100 km. Sur ce, on y retourne maintenant avec l'énigme de Chicoine Junior.
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1: 7h44 du côté de l'agenda communautaire, parce que oui, on a un agenda communautaire autour de 7h45, donc de ce côté-là, ça va, c'est pas une surprise nécessairement. On va y aller tout d'abord avec le retour de la chasse à l'as. Je sais pas si vous en avez entendu parler, mais oui, enfin, on est de retour avec notre fameux notre fameuse formule 50-50 pour la chasse à l'as. En plus, cette année, il y a une partie justement qui revient pour c'est pas juste à nous autres là, comme on avait expliqué justement pour le centre de santé de la Mingani. Donc ça c'est cool. Présentement, on start à 1000 $ comme chaque année avec 50% des ventes de la semaine. Vous pourrez acheter vos billets donc les lundis, mercredis et vendredis de 10h à midi et du lundi au jeudi de 13 à 16h30. La vente de billets va se faire justement donc en ligne prochainement. Et sinon, en ligne, quand je dis sur le site web, mais aussi sur notre page Facebook, RTC Havre-Saint-Pierre, sinon CILEMF.com, notre site web, comme j'expliquais dans la section La chasse à l'as de cœur. On vous souhaite la meilleure des chances, puis voilà, ben écoute, je pense que ça fait pas mal de monde qui pourrait être bien content d'apprendre cette nouvelle.

0: Et ça va jusqu'à l'Halloween, en fait, du 31 octobre. Dimanche et lundi, c'est fermé. Mardi, de 9 à 11h et de midi à 18h, c'est ouvert. Mercredi, de midi à 18h. Jeudi, de 9 à 11h et de midi à 18h. Vendredi, de 9 à 11h et de midi à 18h. Et samedi, de 9 à 17h. L'horaire habituel, il va reprendre compte à compter du 3 novembre prochain. Et on termine avec le concours de casse-tête pour adultes. C'est présenté par le club Petit Jeunesse, justement. Donc, ben voilà, inscription de 30$ par équipe de 2 personnes, maximum de 20 équipes. Le tournoi aura lieu le 3 octobre de 12h30 à 17h au local du club Petit Jeunesse de Havre-Saint-Pierre, du 1322 rue de la Digue. Donc, ben voilà, si déjà vous êtes fort en casse-tête avec quelqu'un que vous connaissez, ben... ce sera votre chance, évidemment. C'est en partenariat avec la bureautique. Et bien, il y a des prix aussi pour les 3 équipes gagnantes. Le paiement confirme l'inscription. Vous pouvez vous inscrire via le Messenger de la page Facebook du club Opti Jeunesse de Havre-Saint-Pierre. Collation et rafraîchissement sur place aussi. Sur ce, on retourne en musique avec la dernière de Moustache Rodéo avec En Cavale.
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1: Bonjour, ici Sophie-Anne Mailloux. Nous sommes jeudi le 24 septembre 2026. Bienvenue à vos informations régionales. Malgré l'absence de la préfète élue à la tête de la MRC de Mingani, l'organisme public garde le cap. En entrevue à CILE, le préfet suppléant de Mingani, Sébastien Lécuyer, a assuré que les dossiers progressent avec la même intensité. Citant en exemple les questions liées à l'accès aux services de soins de santé et l'étude socio-démographique de l'Assemblée des MRC de la Côte-Nord qui confirme le déficit fiscal de la région, il explique que rien n'est en attente à la MRC. Pour les équipes de travail et les élus, le fait que la préfète Meggy Richard se soit retirée de ses fonctions pour briguer le poste de député de Duplessis n'a rien changé. Le préfet suppléant, qui est aussi le maire de Béjoin-de-Betz, consacre désormais plus de temps au rôle de représentant régional et c'est lui qui préside les séances de la MRC. La chasse à l'as de cœur est de retour. Avec quelques semaines de retard sur le démarrage souhaité, la radio-télévision communautaire de Havre-Saint-Pierre relance son concours de style moitié-moitié pour une troisième année. De nouvelles exigences administratives ont retardé l'obtention de la licence nécessaire, mais c'est maintenant chose faite. Nouveauté pour cette édition, la RTC partagera ses gains avec un organisme du milieu, la Fondation du Centre de santé de la Mingani. La vente de billets débute à 13 heures aujourd'hui et le premier tirage aura lieu jeudi prochain, le 1er octobre à 11h15, en direct sur les ondes de la radio CILE. Jusqu'à 9h le jeudi, jour du tirage, les gens peuvent se procurer les billets au coût de 5 $ en ligne via la page Facebook ou le site Internet de la RTC. Les tirages se tiendront tous les jeudis pour un maximum de 37 semaines, soit jusqu'à la fin du mois de juin 2027 au maximum. Il y aura une pause pendant la période des fêtes. Et puis, un avis de convocation pour la tenue d'une séance extraordinaire du Conseil municipal à la municipalité de Natashquan. Séance extraordinaire qui se tient à 19h et ça se passe du côté de la salle Alfred Vigneault à l'édifice municipal de Natashquan. Une réunion du Conseil au cours de laquelle on aura une résolution désignant Mme Annick Latreille à titre de directrice adjointe pour exercer les fonctions de directrice générale par intérim en remplacement de M. Benoît Léger. Celui-ci a remis sa démission il y a quelques semaines à titre de directeur général de la municipalité de Natashquan. C'était vos informations régionales. On vous rappelle que l'émission Info Mingani vous est présentée à 11h30 et en rediffusion à 16h30. À tous et à toutes, une bonne journée.
2: 8h03, de retour à l'instant justement pour, en remplacement de Jason pour l'émission Les Bons Matins. J'espère que vous allez bien évidemment pour ce début de journée qui commence quand même plutôt bien, on ne va pas se mentir. Le soleil est déjà sorti à l'horizon et présentement, c'est une température de tout de même un joli 11 degrés. Vous avez bien entendu, 11 degrés! C'est pour dire, hier, il a fait 14. Ça, c'était au plus chaud de la journée. Là, il fait 11, il est seulement 8 heures. En effet, aujourd'hui, on annonce un 19 degrés. Et ben ouais, c'est assez impressionnant, mais quand même, 19 aujourd'hui, 20 demain, 17 en fin de semaine, toujours avec du soleil dans les 4 cas. Vraiment, on est plutôt gâtés de ce côté-là. Cela dit, on annonce quand même des rafales de l'ouest cet après-midi, mais quand même, au moins, ben, le soleil est la partie, quand même, des températures plus élevées que la moyenne pour du moins une fin de mois de septembre. Donc, profitons-en. Et si on n'en profite pas présentement, profitons-en en fin de semaine. Parce que, comme je le disais, en fin de semaine, la température continue de plus belle. Nous autres, on retourne maintenant du côté des marées. Marée haute à Havre-Saint-Pierre aujourd'hui à 11h32, 1,3 m, 4,4 pieds. Marée basse à 17h33, 0,3 m, 1,1 pieds. À Rivière-au-Tonnerre, marée haute à 12h56, 1,7 m, 5,8 pieds. Marée basse à 18h49, 0,5 m, 1,6 pieds. À part de ça, nous autres, on retourne maintenant du côté des dossiers du jour. On a eu le débat des chefs hier, justement. Ça a parlé justement de tarifs de Donald Trump, du coût de la vie et même de référendum. Donc, pas mal de sujets qui ont retenu l'attention. Je ne ferai pas un retour complet là-dessus, parce que quand même, je ne vais pas vous mentir, j'en aurais longtemps à dire, hein. Mais surtout que, la plupart des gens qui l'ont écouté ont déjà leur propre opinion. Peut-être que ça a confirmé vos intentions de vote, peut-être que ça les a même fait douter, qui sait. En attendant, c'était le dernier, du moins des grands débats des chefs, et ce sera... à vous de décider le jour du 5 octobre pour qui voter. Ou alors, avant, si vous votez par anticipation. À part de ça, on a aussi une enquête sur Air Liaison. Une véritable histoire qui fait choc, là. Air Liaison qui a déplacé des employés en région éloignée aux frais de l'État québécois. Au total, c'est à peu près $1 million. C'est 1 million de trop. Et surtout, on a profité justement d'une faille qui doit aider pourtant les régions éloignées. À la base, c'est pour aider nous autres, ça. Et malheureusement, il y a du monde qui en profite. Aux États-Unis, finalement, un juge fédéral suspend l'interdiction d'accès à 3 médias de la Maison-Blanche. L'administration Trump voulait écarter, justement, CNN, Politico et MS Now de la Maison-Blanche. C'est pas comme ça que ça fonctionne. Le juge Kelly en mentionnant, entre autres, que, la liberté de presse est plus importante. Peu importe ce que dit le président. Et en parlant de président américain, Carney affirme avoir pris les menaces de Trump au sérieux. Le New York Times a affiché un article plutôt étonnant hier et on a affirmé que le Canada s'était préparé à un risque d'une intervention militaire s'il le fallait. Ça peut paraître un peu exagéré, mais d'un autre côté, il faut quand même se dire aussi que si ce n'était pas le cas, ce serait un manque quand même. Donc, à vous d'en juger. Sur ce, nous autres, on retourne maintenant du côté de Vince Lemire avec Où le vent nous mène, mais avant l'énigme de Chiquan Junior.
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1: Les offres d'emploi en manganie, il y en a quand même beaucoup. Tout d'abord, offre d'emploi de remplacement temporaire pour la popote roulante au Centre d'action bénévole de la Manganie. On recherche quelqu'un pour remplacer un congé maladie à la popote roulante. Donc, c'est un poste à 35 heures semaine. Pour la préparation des repas, si jamais ça vous intéresse, vous envoyez votre CV au info@cabmangani.org ou vous vous rendez en personne au 1158 rue Boréal. Du côté de SEIE Construction, on est à la recherche de surintendants entretien technique pour les installations au campement d'Hydro-Québec au chantier de la Romaine, secteur du camp Mista. C'est un poste à temps plein. Donc, si jamais là, ça vous intéresse là, principalement superviser les opérations d'entretien préventif et correctif des installations du chantier, gérer, superviser et coordonner plusieurs corps de métier, assurer le bon fonctionnement des infrastructures, et là, il y a plusieurs autres responsabilités qui viennent avec le poste. On demande un minimum de 8 ans d'expérience en gestion sur des chantiers industriels ou de construction. Expérience obligatoire en campement nordique ou chantier isolé. Expérience démontrée en coordination d'équipes multidisciplinaires. Expérience concrète en gestion de crise en environnement chantier. Expérience en gestion de budget et suivi de performance. On demande d'envoyer votre CV et votre lettre de motivation à Sylvie Michel, responsable RH, donc au S Michel à commercial gestion KA. Si jamais ça vous intéresse. Du côté de l'espoir de Chénon, on est à la recherche d'une intervenante en milieu de vie, un poste de nuit. Donc, c'est des corps de travail allant de minuit à 8 heures le matin, 7 jours sur 14. Donc, la première semaine, vous faites 24 heures. La deuxième semaine, vous faites 32 heures. C'est quand même un bon salaire, là, entre 25,32 $ et 26,69 $, plus une prime de nuit et de fin de semaine. Vous travaillez une fin de semaine sur deux. Si jamais ça vous intéresse, vous contactez Chani Lamoureux au administration@espoirdechelna.ca pour y déposer votre CV. Nous sommes à la recherche de candidatures afin de constituer une banque de noms pour le poste de technicienne comptable au sein de gestion KA Inc. en prévision de besoins futurs. Donc, si jamais vous avez un DEP en comptabilité, que vous avez un minimum de 2 ans d'expérience ou vous avez un DEC en comptabilité et gestion avec une certaine aisance avec les outils informatiques, on vous invite à contacter S. Michel à commercial gestion KA.com. Voilà, ça fait le tour des offres d'emploi des derniers jours en manganie.
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1: Côté météo, à 8h30, c'est toujours du soleil présentement, température de 11 degrés. Oh oui, 11 à 8h30. Vraiment, on est gâtés en Mégani, ça se ressemble pas mal partout en plus. De toute manière, on annonce jusqu'à 19 degrés aujourd'hui, malgré des rafales de 50 km/h en direction de l'ouest. Bon, au moins, il va faire chaud, il va faire soleil. On annonce du soleil toute la semaine. Demain, c'est 20 degrés avec une journée ensoleillée. Et en fin de semaine, c'est 17, les deux journées respectivement. Donc, on est franchement très gâtés pour cette fin de mois de septembre. Et profitons-en. Si vous ne pouvez pas en profiter tout de suite, profitez-en en fin de semaine. Marée haute à Vrai-Saint-Pierre à 11h32 aujourd'hui, 1,3 m, 4,4 pieds. Marée basse à 17h33, 0,3 m, 1,1 pied. La rivière Outenaire, marée haute à 12h56, 1,7 m, 5,8 pieds. Marée basse à 18h49, 0,5 m, 1,6 pieds. Pas de changement du côté des traverses. Par contre, sur la 138, il reste encore des travaux, hein, évidemment. Vous avez beaucoup de routes à faire, partant en avance. On y retourne pour l'énigme de Chiquan Junior et par la suite, ce sera Rush, avec Animate.
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1: 8h44 ce matin, nous sommes de retour pour faire un petit retour rapide sur les différents dossiers du jour. Par la suite, on laisse un petit peu de temps trouver la réponse à l'énigme de Chicoine Junior. On donne la réponse en fin d'émission. En attendant, nous autres, on retourne maintenant du côté de l'enquête sur Air Liaison, l'entreprise qui a utilisé justement une véritable passoire dans les règlements concernant les vols vers les régions éloignées. Un dossier qui était supposé être bénéfique pour nous, hein, mais certaines entreprises en ont profité, comme Air Liaison, qui a déplacé ses propres employés, du moins certains d'entre eux, en région éloignée aux frais de l'État québécois, a appris l'émission Enquête. En effet, en se disant, ben écoute, de toute manière, ça coûte pas cher, ben on va l'utiliser de notre bord aussi. Le dossier est assez volumineux. Si jamais le dossier vous intéresse, c'est disponible sur Radio-Canada, mais quand même, en effet, beaucoup. On a beaucoup à dire de ce côté-là. On a aussi dans l'histoire, finalement, donc, de Tillyson Aurélien, le fameux auteur on avait parlé de ce hier, justement, qui est accusé de plagiat. Ben, en fait, d'avoir utilisé l'intelligence artificielle, sauf qu'on apprend qu'il y a une dizaine d'années, il a fait du plagiat. Et ça, c'est une véritable tuile qui tombe contre lui. Est-ce que, finalement, il aurait bel et bien utilisé l'intelligence artificielle? Assez difficile à dire. Sauf que, sachant qu'il a déjà triché dans le passé, c'est plus difficile à défendre, en effet. Donc, une véritable tuile dans ce dossier-là. Et finalement, un autre retournement de situation. Au début, le monde pensait coupable. Après, les gens se sont dit, ben écoute, c'est sûrement une machine peut se tromper. Et là, finalement, aujourd'hui, ben, il y a plus de gens qui pensent coupable qu'au début, hein, je pense. Alors, ouais.

0: suspend l'interdiction d'accès à 3 médias de la Maison-Blanche. L'administration de Trump qui invoquait la sécurité maximale et nationale, en fait, pour écarter CNN, Politico et MS Now, en disant qu'ils déclaraient de fausses informations. Les juges ne sont pas d'accord exactement avec les propos de l'administration Trump, en disant qu'au contraire, ils doivent être là pour la liberté de presse. Et donc voilà, c'est pas mal ça qui retient l'attention. Nous autres, on retourne pour l'énigme de Chiquan Junior, et par la suite, c'est La Lancette avec Entrance.
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0: De retour à 8h53 ce matin, c'est le temps de donner la réponse à l'énigme de Chiquan Junior. Pas la plus facile, mais vous allez comprendre par la suite qu'il y avait peut-être un piège dans cette énigme.
1: Bonjour, ici Chiquan Junior. Ce matin, t'as toutefois la réponse à une petite énigme portant sur une émission jeunesse. Alors écoutez bien et tentez de trouver la réponse. Dans quelle émission peut-on retrouver le personnage de Fozzie l'ours?
0: C'est qui ça, Fozzie l'ours? C'est vrai, ça, c'est pas un personnage bien connu. Ça dépend. Si vous avez écouté, par exemple, cette série à l'époque, ou si vous avez écouté les films, parce que c'est une série qui a été extrêmement populaire à l'international, surtout donc chez les Américains et les Britanniques. Mais quand même, ça vous dit quelque chose. Peut-être que vous vous dites, ah, ok, ouais, je crois savoir c'est quoi. Si je vous dis que c'est la même émission qu'un certain Kermit la grenouille, ou Miss Piggy, ben vous savez c'est quoi maintenant. Il s'agit des mopettes. Mais bon, le truc, c'est que Kermit et ainsi que Miss Piggy sont des personnages beaucoup plus connus. Ça aurait été un petit peu trop facile. Donc, à la place, aujourd'hui, on cherchait mais d'où vient Fozzie l'ours? C'est quand même l'un des personnages principaux, là, pour ça. C'est pas n'importe qui, là. Je vous rassure tout de suite. Je pense que c'est le troisième ou quatrième personnage. Donc, quand même, c'est pas n'importe qui, là. Donc, en effet, ben voilà, c'était les mopettes qu'on cherchait aujourd'hui. C'est pas n'importe quoi, parce qu'aujourd'hui, en fait, son créateur, Jim Henson, né James Henson, donc je sais pas pourquoi c'est devenu Jim avec le temps, mais ce qu'il faut comprendre, c'est que son créateur aurait aujourd'hui 90 ans, étant né le 24 septembre 1936. Malheureusement, il est décédé très très jeune, à l'âge de 53 ans seulement, là, d'une pneumonie bactérienne. Donc, c'est très très très jeune, évidemment. Et puis, c'est un personnage qui était extrêmement apprécié chez les anglophones. Il faut comprendre que Henson, c'est quelqu'un qui a connu une vie, je pense, hors de tout soupçon. Là, tu sais, je veux dire, avec toutes les histoires qu'on a apprises au fil des dernières années, que c'est pas parce que les personnes sont des vedettes que c'est l'ensemble du meilleur monde. Ben, Henson a toujours été apprécié. On n'a pas appris rien après sa mort ou n'importe quoi. Et ça, ça fait déjà pas mal d'années de ça. Alors, évidemment, je pense qu'écoute, c'est un personnage qu'on aimerait ça voir aujourd'hui encore à 90 ans. Malheureusement, ben, la vie en a décidé autrement. Mais une chose qui est sûre, c'est que il a créé lui-même les mopettes et ça a été un succès international. Et Kermit la grenouille étant évidemment très, très, très connu. À la base, pourquoi l'énigme, c'était pas juste quelle grenouille en marionnette? Mais le truc, c'est qu'il y a déjà eu des émissions de grenouilles en marionnette au Québec. Donc bon, ça aurait été encore plus mêlant. Et à la place, ben voilà, on a été avec Fozzie l'ours. Mais oui, une invention donc de M. Jim Henson, qui aurait fêté aujourd'hui ses 90 ans. Lui qui était marionnettiste de profession. Donc vraiment, c'était toute qu'une idée. Et puis, il a aussi travaillé pour Sesame Street. Émission qu'on connaît, par exemple, pour le personnage de Elmo. Sur ce, nous autres, on retourne maintenant du côté de Jim et Bertrand. On y va avec un Jim, pourquoi pas, avec Welcome Soleil. On en profite justement aujourd'hui avec des températures beaucoup plus appréciables, hein. Évidemment, j'allais dire presque estivales. Le problème, c'est qu'on est le 24 septembre, officiellement. On est l'automne présentement, ben oui. Mais quand même, des températures beaucoup plus appréciables, ça c'est sûr. Et du soleil, ça fait du bien. On a du soleil toute la journée, demain aussi, samedi, dimanche. Donc de ce côté-là, franchement, on est pas mal gâtés. Donc profitons-en. Si vous pouvez pas en profiter aujourd'hui en raison du travail ou n'importe quelle raison, profitez-en en fin de semaine. En attendant, ben moi, je vous souhaite une excellente journée qui commence à l'instant. On se retrouve demain pour un autre show. J'allais dire en route, le show du retour, parce que j'ai l'habitude de le faire, mais pour le coup, ça sera l'émission Les Bons Matins. À la prochaine, ben, ou à demain, tout simplement, pour une autre émission habituelle. Encore une fois, on fait les dossiers du jour, la météo, puis à date, tout va bien, oh, puis il fait super bon en plus à l'extérieur, comme je disais.

bienvenue dans le palmarès country de l'Arcan. Ici Sébastien Boucher, je vous accompagne. On parcourt notre top 10 de la semaine. Il a figuré à notre palmarès 15 semaines en tout, avec même une place au numéro 1. En 10e place cette semaine, Frank Richard avec la run à Crooked River.

Très bonne chanson, Frank Richard. Et on y va avec notre numéro 9. Cette semaine, il est monté d'une place, Réal Leblanc, qui a tout de même figuré avec cette chanson 6 fois au palmarès country. On l'écoute tout de suite, Réal Leblanc à la camp.

Ils sont montés d'une position cette semaine, moyenne rig avec On va fêter ce soir. La chanson qui a déjà atteint la position 2 à notre palmarès country. Moyenne rig qui, pour leur prochain album, le deuxième, vont ajouter un batteur et un violoniste à la formation. Ce sera incroyable. On les suivra cette année avec beaucoup d'intérêt. Très bon groupe de la relève qui s'établit de plus en plus dans le paysage musical acadien. Au numéro 7, cette semaine, une baisse de deux positions pour La Famille Leblanc avec Snow Rowe.

La famille Leblanc qui nous sort de belles pièces instrumentales, telles Snowro. On enchaîne au numéro 5 dans quelques minutes. Ce sera la grosse équipe avec la reine du parc Tissot, groupe du Madawaska. Ils sont descendus de deux positions cette semaine. Mais tout d'abord, au numéro 6, Jacques Surette, qui présentement est en grande tournée en France, Belgique et Suisse. On va lui souhaiter la meilleure des chances du côté de nos cousins européens. Jacques Surette a lancé son 4e album, Les Vieux Chapeaux, l'automne dernier. Et voici l'extrait qui figure au numéro 6 cette semaine, en hausse d'une position. Jacques Surette avec Back sur le chemin.

au numéro 4 du palmarès country cette semaine, nul autre que Sale Barbe qu'on vient d'entendre avec A.E. Une hausse de 2 positions pour Sale Barbe. Le groupe partait pour une nouvelle tournée ce mois-ci, nouvel album aussi qui s'en vient. Et au cours des dernières années, Sale Barbe a parcouru les routes du Québec, du Nouveau-Brunswick, le fameux centre Vidéotron à Québec qui fut grandiose, et la Maison symphonique de la Place des Arts, où pour 4 soirées uniques, ils ont joué avec l'Orchestre symphonique de Montréal. Franchement, Sale Barbe a le vent dans les voiles, et on ne peut être qu'enthousiaste à l'idée de la nouvelle tournée. Et maintenant, on poursuit avec la 3e position cette semaine. La place appartient au duo Beau Séjour, formé de Joanie Benoît et Jocelyne Baribeau. Les paroles et la musique de cette pièce sont de Catherine Audrey-Lachapelle, Joanie Benoît et Jocelyne Baribeau. La chanson parle des départs improvisés en 4 roues, en VTT, sans plan précis, juste pour vivre, rouler et se retrouver ensemble. Voici au numéro 3, Beau Séjour, avec Moi je pars.

C'était Andy Bast au numéro 2 cette semaine avec se retrouver une belle hausse de 6 positions. Quel artiste Andy Bast de grand talent. Cette pièce se retrouver célèbre le plaisir d'être ensemble. C'est tout un palmarès qu'on a eu aujourd'hui cette semaine. En fait, faut dire qu'il y a de la bonne musique qui sort en Acadie par les temps qui courent. Et déjà, on est au temps d'entendre nos champions country de la semaine et il s'agit de Beaumont. Excellent groupe. Leur plus récent album s'intitule 100 000 à l'heure. Et avec une hausse d'une position, Beaumont atteint le sommet cette semaine. L'album 100 000 à l'heure qui est paru en avril cette année. Et j'ai déjà hâte de l'entendre, Deux beaux os de Toronto. Merci d'avoir été là pour le palmarès country de l'Arcan. Soyez là la semaine prochaine, même poste, même heure. Peu importe où est-ce que vous nous écoutez aujourd'hui. Et sans plus tarder, nos champions de la semaine, Beaumont, Deux beaux os de Toronto. Bonne semaine!

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3: Bienvenue dans le palmarès pop-rock de l'Arcan. Sébastien Boucher avec vous. On parcourt le top 10 de la semaine dans les différentes radios. Cette semaine, en 10e place, c'est En BL avec Ton cœur sur ma guitare.

En BL, qui a déjà atteint le numéro 2 et qui est présente au palmarès pour une 7e semaine. Et maintenant, un artiste incontournable de la scène acadienne avec plus de 20 albums. Derrière la cravate, Zachary Richard, qui nous présente un nouvel extrait en hommage à la chaleur d'été. Ça s'intitule « Ça fait chaud ». La pièce figure sur son album « Handicap Bonheur », qui est un projet d'amour, de chansons coécrites avec son petit-fils Émile Cuilin, qui vit avec un handicap neuromoteur. Un projet de sensibilisation. D'ailleurs, cet album-là de Zachary Richard, tous les profits vont au Centre Filou, qui soutient les personnes polyhandicapées et les familles depuis plus de 20 ans maintenant. La voici au numéro 9, « Ça fait chaud », Zachary Richard, dans le palmarès pop-rock.

Quelle belle chanson de Julie Aubé, Nouveau-Brunswick. Au numéro 8 du palmarès pop-rock, Julie Aubé qui a écrit cette chanson juste à temps pour la fête du Nouveau-Brunswick cette année. Elle avait réalisé que ça manquait. Il n'y avait pas vraiment de chanson qui existe qui parle de la province. La fête de l'Acadie, là, oui, mais du Nouveau-Brunswick, ça manquait. Très belle pièce, Julie Aubé qui a sorti son album Rural cette année. Un autre excellent album. Et au numéro 7, c'est Chris Béliveau avec la pite à marque.

Chris Béliveau, qui est originaire de Memramcook, qui a lancé un premier album en 2022 et son deuxième, La Rivière Croche, en 2024. Chris Béliveau, qui est habitué à la collaboration, il a travaillé avec de nombreux artistes acadiens. Il a beaucoup d'expérience sur scène, en studio, et il touche à différents genres musicaux. Un artiste de grand talent. À l'instant, on poursuit avec le numéro 6 de la semaine, Caroline Savoie. Une belle collaboration avec Jeanne Côté et Pontex. Voici « Quel tourment ».

Dans l'infini, qui est paru en septembre l'année dernière. Très belle chanson, comme une étincelle. Et au numéro 4 du palmarès pop-rock cette semaine, c'est le groupe B avec Hawaii.

chanson qui a déjà atteint le sommet de notre palmarès pour 6 semaines et qui figure pour une 19e semaine, le groupe B. Et maintenant, on va entendre notre top 3. On enchaîne avec Hubert Cormier en 3e position avec « Et bonheur ». Le 2e extrait de son 2e album « Rêve grand », un album de 7 chansons originales. La voici au numéro 3, « Et bonheur » d'Hubert Cormier.

C'était Serena Wu avec Tu n'as rien sur moi au numéro 2 cette semaine. La pièce figure pour une 7e semaine au palmarès pop rock. Et déjà le grand moment d'entendre notre championne de la semaine, Émilie Landry, qui est pour la 5e fois au numéro 1 avec Un jour à la fois. C'est le premier extrait de son 3e album intitulé À l'aube de la trentaine. Émilie Landry qui donnera des spectacles en novembre cette année à Saint-Quentin, dans le nord de la province, à Atholville et à Petit-Rocher. Championne à nouveau du palmarès pop-rock, on l'écoute. Émilie Landry, Un jour à la fois. Et je vous dis à la semaine prochaine.

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2: Bonjour, ici Sophie-Anne Mayou. Nous sommes jeudi le 24 septembre 2026. Bienvenue à vos informations régionales. Malgré l'absence de la préfète élue à la tête de la MRC de Mingani, l'organisme public garde le cap. En entrevue à CILE, le préfet suppléant de Mingani, Sébastien Lécuyer, a assuré que les dossiers progressent avec la même intensité. Citant en exemple les questions liées à l'accès aux services de soins de santé et l'étude socio-démographique de l'Assemblée des MRC de la Côte-Nord qui confirme le déficit fiscal de la région, il explique que rien n'est en attente à la MRC. Pour les équipes de travail et les élus, le fait que la préfète Maggie Richard se soit retirée de ses fonctions pour briguer le poste de député de Duplessis n'a rien changé. Le préfet suppléant, qui est aussi le maire de Béjoin-de-Betz, consacre désormais plus de temps au rôle de représentant régional et c'est lui qui préside les séances de la MRC. La chasse à l'as de cœur est de retour. Avec quelques semaines de retard sur le démarrage souhaité, la radio-télévision communautaire de Havre-Saint-Pierre relance son concours de style moitié-moitié pour une troisième année. De nouvelles exigences administratives ont retardé l'obtention de la licence nécessaire, mais c'est maintenant chose faite. Nouveauté pour cette édition, la RTC partagera ses gains avec un organisme du milieu, la Fondation du Centre de santé de la Mingani. La vente de billets débute à 13 h aujourd'hui et le premier tirage aura lieu jeudi prochain, le 1er octobre, à 11h15, en direct sur les ondes de la radio CILE. Jusqu'à 9h le jeudi, jour du tirage, les gens peuvent se procurer les billets au coût de 5$ en ligne via la page Facebook ou le site Internet de la RTC. Les tirages se tiendront tous les jeudis pour un maximum de 37 semaines, soit jusqu'à la fin du mois de juin 2027 au maximum. Il y aura une pause pendant la période des fêtes. Et puis, un avis de convocation pour la tenue d'une séance extraordinaire du Conseil municipal à la municipalité de Natashquan. Séance extraordinaire qui se tient à 19h. Et ça se passe du côté de la salle Alfred Vigneault à l'édifice municipal de Natashquan. Une réunion du conseil au cours de laquelle on aura une résolution désignant Mme Annick Latreille à titre de directrice adjointe pour exercer les fonctions de directrice générale par intérim en remplacement de M. Benoît Léger. Celui-ci a remis sa démission il y a quelques semaines à titre de directeur général de la municipalité de Natashquan. C'était vos informations régionales. On vous rappelle que l'émission Info Mingani vous est présentée à 11h30 et en rediffusion à 16h30. À tous et à toutes, une bonne journée.
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0: 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À CILA, voici les offres d'emploi.
1: Les offres d'emploi en Mangani, il y en a quand même beaucoup. Tout d'abord, offre d'emploi de remplacement temporaire pour la popote roulante au Centre d'action bénévole de la Mangani. On recherche quelqu'un pour remplacer un congé maladie à la popote roulante. Donc, c'est un poste à 35 heures semaine. Pour la préparation des repas, si jamais ça vous intéresse, vous envoyez votre CV au info@commercialcabmangani.org ou vous vous rendez en personne au 1158 rue Boréal. Du côté de SEIE Construction, on est à la recherche de surintendant entretien technique pour les installations au campement d'Hydro-Québec au chantier de la Romaine, secteur du camp Mista. C'est un poste à temps plein. Donc, si jamais là, ça vous intéresse là, principalement superviser les opérations d'entretien préventif et correctif des installations du chantier, gérer, superviser et coordonner plusieurs corps de métier, assurer le bon fonctionnement des infrastructures, et là, il y a plusieurs autres responsabilités qui viennent avec le poste. On demande un minimum de 8 ans d'expérience en gestion sur des chantiers industriels ou de construction. Expérience obligatoire en campement nordique ou chantier isolé. Expérience démontrée en coordination d'équipes multidisciplinaires. Expérience concrète en gestion de crise en environnement chantier. Expérience en gestion de budget et suivi de performance. On demande d'envoyer votre CV et votre lettre de motivation à Sylvie Michel, responsable RH, donc au S Michel à commercial gestion KA. Si jamais ça vous intéresse. Du côté de l'espoir de Chénon, on est à la recherche d'une intervenante en milieu de vie, un poste de nuit. Donc, c'est des corps de travail allant de minuit à 8 heures le matin, 7 jours sur 14. Donc, la première semaine, vous faites 24 heures. La deuxième semaine, vous faites 32 heures. C'est quand même un bon salaire, là, entre 25,32 $ et 26,69 $, plus une prime de nuit et de fin de semaine. Vous travaillez une fin de semaine sur deux. Si jamais ça vous intéresse, vous contactez Chani Lamoureux au administration@espoirdechelna.ca pour y déposer votre CV. Nous sommes à la recherche de candidatures afin de constituer une banque de noms pour le poste de technicienne comptable au sein de gestion KA Inc. en prévision de besoins futurs. Donc, si jamais vous avez un DEP en comptabilité, que vous avez un minimum de 2 ans d'expérience ou vous avez un DEC en comptabilité et gestion avec une certaine aisance avec les outils informatiques, on vous invite à contacter S. Michel à commercial gestion KA.com. Voilà, ça fait le tour des offres d'emploi des derniers jours en Mangani.
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1: Bonjour, ici Sophie-Anne Mailloux. Nous sommes jeudi le 24 septembre 2026. Bienvenue à vos informations régionales. Malgré l'absence de la préfète élue à la tête de la MRC de Mingani, l'organisme public garde le cap. En entrevue à CILE, le préfet suppléant de Mingani, Sébastien Lécuyer, a assuré que les dossiers progressent avec la même intensité. Citant en exemple les questions liées à l'accès aux services de soins de santé et l'étude socio-démographique de l'Assemblée des MRC de la Côte-Nord qui confirme le déficit fiscal de la région, il explique que rien n'est en attente à la MRC. Pour les équipes de travail et les élus, le fait que la préfète Meggy Richard se soit retirée de ses fonctions pour briguer le poste de député de Duplessis n'a rien changé. Le préfet suppléant, qui est aussi le maire de Béjoin-de-Betz, consacre désormais plus de temps au rôle de représentant régional et c'est lui qui préside les séances de la MRC. La chasse à l'as de cœur est de retour. Avec quelques semaines de retard sur le démarrage souhaité, la radio-télévision communautaire de Havre-Saint-Pierre relance son concours de style moitié-moitié pour une troisième année. De nouvelles exigences administratives ont retardé l'obtention de la licence nécessaire, mais c'est maintenant chose faite. Nouveauté pour cette édition, la RTC partagera ses gains avec un organisme du milieu, la Fondation du Centre de santé de la Mingani. La vente de billets débute à 13 heures aujourd'hui et le premier tirage aura lieu jeudi prochain, le 1er octobre à 11h15, en direct sur les ondes de la radio CILE. Jusqu'à 9h le jeudi, jour du tirage, les gens peuvent se procurer les billets au coût de 5 $ en ligne via la page Facebook ou le site Internet de la RTC. Les tirages se tiendront tous les jeudis pour un maximum de 37 semaines, soit jusqu'à la fin du mois de juin 2027 au maximum. Il y aura une pause pendant la période des fêtes. Et puis, un avis de convocation pour la tenue d'une séance extraordinaire du Conseil municipal à la municipalité de Natashquan. Séance extraordinaire qui se tient à 19h et ça se passe du côté de la salle Alfred Vigneault à l'édifice municipal de Natashquan. Une réunion du Conseil au cours de laquelle on aura une résolution désignant Mme Annick Latreille à titre de directrice adjointe pour exercer les fonctions de directrice générale par intérim en remplacement de M. Benoît Léger. Celui-ci a remis sa démission il y a quelques semaines à titre de directeur général de la municipalité de Natashquan. C'était vos informations régionales. On vous rappelle que l'émission Info Mingani vous est présentée à 11h30 et en rediffusion à 16h30. À tous et à toutes, une bonne journée.

enchaîne avec les informations nationales. Enquête sur Air Liaison, une passoire appelée PARR. C'est plus de 800 fausses déclarations qui auraient été produites chez Air Liaison au nom de ses employés pour tirer injustement profit de rabais gouvernementaux offerts sur les billets d'avion. Et selon l'enquête de Radio-Canada, le superfuge ne s'est pas limité à cette entreprise. C'est 2800 fausses déclarations qui auraient échappé à la surveillance du ministère des Transports, l'équivalent de plus d'un million de dollars. Et puis, un juge fédéral qui suspend l'interdiction d'accès à trois médias concernait là, la Maison Blanche. Un juge a ordonné dans la nuit de mercredi à jeudi à la Maison Blanche de rouvrir immédiatement son accès à CNN, MS Now et Politico. Trois médias chassés par Donald Trump estimant ce bannissement sans préavis potentiellement contraire à la Constitution américaine. Selon le juge fédéral Timothée Kelly, la suppression brutale en fin de semaine dernière des accréditations des chaînes CNN et MS Now et du média en ligne Politico a probablement violé leurs droits constitutionnels garantissant la liberté de presse. La règle générale veut que les individus doivent être préalablement notifiés et avoir la possibilité d'être entendus avant que le gouvernement les prive d'un intérêt protégé par la Constitution.

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1: En route vers le lunch, Sofiane Mailloux qui vous accompagne jusqu'à 11h30 aujourd'hui. Il y aura l'émission Info Mingani tout de suite après. Je vous rappelle ces travaux d'envergure qui sont réalisés au cœur de la municipalité de Havre-Saint-Pierre. Donc, la municipalité qui rappelle là, que la rue de la Digue, entre les intersections Doré et de la Brise, sera fermée à la circulation. C'est en raison de travaux qui sont effectués dans ce secteur et pour une période d'environ 4 semaines. Là, il y a une circulation locale qui sera permise pour accéder à ce secteur. Donc, on évite là, le secteur compris en avant du centre commercial, de l'épicerie, de la Société des alcools du Québec. Et ce, jusqu'au 19 octobre prochain, les travaux qui se poursuivent et qui sont réalisés là, par l'entrepreneur retenu par la municipalité de Havre-Saint-Pierre dans le cadre de travaux là, d'importance qui gênent un peu la circulation pour permettre le raccordement des services, notamment sur la nouvelle école primaire, celle qui est en construction et qui doit ouvrir ses portes l'automne prochain.

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une initiative du comité environnement embellissement de Havre-Saint-Pierre. On parle de récupération de sacs de feuilles mortes et on fait ça en collaboration avec la municipalité de Havre-Saint-Pierre et la MRC de Mingani. Depuis le 12 septembre, on est quelle date aujourd'hui? Ouais, c'est ça, on est rendu le 24 septembre. Ouais, depuis le 12 septembre et jusqu'au début du mois de novembre, on invite les gens à apporter leurs sacs de feuilles mortes à l'éco-centre, à l'endroit prévu à cette fin. Et on invite aussi les gens à venir chercher des sacs ou des feuilles mortes, si vous en avez besoin, comme paillis ou pour votre compost. Quand les déchets deviennent utiles, tout le monde en bénéficie. L'environnement inclus, alors on peut se débarrasser de nos feuilles mortes en les déposant à l'éco-centre et on peut récupérer des feuilles mortes en allant à l'éco-centre, une initiative du comité environnement embellissement de Havre-Saint-Pierre.

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0: un message d'élections Québec qui sera à Havre-Saint-Pierre à compter de demain jusqu'au 30 septembre entre 10h et 20h à la salle des Chevaliers de Colomb située au 1168 rue de l'Escale. Vous pourrez donc vous inscrire sur la liste électorale pendant cette période, si ce n'est déjà fait. Vous pourrez également mettre à jour vos informations, votre inscription et les informations là, pertinentes pour en prévision là, de l'élection. L'élection du 5 octobre met le vote par anticipation de dimanche et de lundi. Vous pouvez donc utiliser ces services même si vous ne provenez pas de Havre-Saint-Pierre ou même si vous ne provenez pas de la circonscription. Donc, tous les citoyens habiles à voter peuvent se rendre au bureau ou assister justement là, à ces, cette disponibilité-là, bénéficier de cette disponibilité-là, voilà, de Élections Québec qui est physiquement à Havre-Saint-Pierre, à la salle des Chevaliers de Colomb, 1168 rue de l'Escale. À compter de demain, 10h, c'est comme ça là, jusqu'au 30 septembre, inclusivement, pour bénéficier des services d'élection Québec en vue de cette élection provinciale.
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3: Météo du côté de Havre-Saint-Pierre et de la Mingani, 18 degrés et c'est ensoleillé actuellement sur Havre-Saint-Pierre avec un petit vent d'ouest à 30 km/h. Maximum prévu à 19 degrés aujourd'hui. Ce soir et cette nuit, dégagé des vents d'ouest à 30 km/h toujours et au cours de la nuit prochaine, des minimums de 6 degrés. Pour ce qui est de vendredi, ensoleillé avec maximum 20 degrés. Donc ça, c'est pas mal beau et chaud pour une fin du mois de septembre. Samedi, ce sera du soleil aussi avec 17 degrés. Même chose pour dimanche, soleil 17 degrés. Lundi, on garde le soleil avec un beau 15 degrés. Donc vraiment, là, toute une série de journées avec un soleil radieux sur Havre-Saint-Pierre et sur la Mingani. On a 16 degrés et du soleil présentement du côté de Natashquan. Aguaniche, 16 degrés sous le soleil. Béjoinebette, 15 degrés du soleil là aussi. À Longue-Pointe-de-Mingan, il fait actuellement 17 degrés. À Rivière-Saint-Jean, 17 également. Même chose à Rivière-au-Tonnerre, on est toujours à 17 degrés sous le soleil. Parmenier, vous n'êtes pas en reste là aussi. C'est beau et chaud avec un ciel dégagé et 17 degrés. La marée à son niveau le plus haut, c'est maintenant à 1,3 m et la marée sera basse ce soir à 0,3 m. Ce sera à l'heure du souper autour de 17h30. Il n'y a rien à signaler pour les traversiers. Les traverses se font aux 20 minutes entre Tadoussac et Baie-Sainte-Catherine et l'horaire régulier se déroule sans embûche entre Matane et Baie-Comeau. C'est ce qui complète votre émission en route vers le lunch et on se laisse pour une autre émission. C'est Info Mingani qui débute à l'instant. Je vous donne rendez-vous dès 11h demain.
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0: Bonjour, bon jeudi, bienvenue à Info Mingani. On est le 24 septembre et aujourd'hui, à l'émission, on a à vous proposer deux entrevues. On va présenter un entretien avec Patrick Cadieux, directeur de la radio-télévision communautaire de Havre-Saint-Pierre, sur le retour du concours La chasse à l'as de cœur. Vous l'avez peut-être entendu au bulletin de nouvelles aujourd'hui. L'as de cœur revient sur les ondes de la radio CILE. Les billets sont mis en vente à compter de 13 heures aujourd'hui et le premier tirage aura lieu jeudi prochain. Voilà, c'est dit, jeudi 11h15 en direct sur les ondes de la radio CILE. Ça, ce sera notre deuxième sujet à l'émission, puisqu'on vous présentera comme première entrevue un entretien avec Catherine Arsenault du Carrefour Famille Mingani. C'est la nouvelle coordonnatrice en poste depuis quelques mois et elle nous parle de l'Assemblée générale annuelle qui a eu lieu la semaine dernière. Il y a notamment un poste à combler au sein du conseil d'administration et il y a surtout une belle programmation pour l'automne ou une multitude, oui, une belle série d'activités qui sont proposées à l'horaire du Carrefour Famille Mingani, la maison de la famille, qui a également des projets pour l'avenir de l'organisme. Donc, c'est notre premier sujet à l'émission Info Mingani aujourd'hui. Retour sur l'Assemblée générale annuelle du Carrefour Famille Mingani. L'Assemblée générale annuelle du Carrefour Famille Mingani, la maison de la famille, avait lieu vendredi dernier, le 18 septembre, et on va faire un retour sur cette réunion. C'est un petit peu un prétexte là, pour prendre des nouvelles de l'organisme. On va faire ça avec Catherine Arsenault, qui est coordonnatrice du Carrefour Famille Mingani. Bonjour, Madame Arsenault.
1: Bonjour.
0: On va, entre autres, se parler des activités puis aussi des finances de l'organisme, mais avant toute chose, un mot sur le conseil d'administration, parce qu'une assemblée générale, c'est l'occasion de recruter là, souvent là, des membres sur le conseil. Est-ce qu'il est complet, le CA du Carrefour Famille Mingani?
1: Il est presque complet. Il reste une place à pourvoir. Les personnes qui sont sur le conseil d'administration, je vais les nommer. C'est Mme Nadia Ziat, M. Jerry Gagnon, Mme Alexandra Gagnon, Mme Véronique Marcoux, Mme Marilyn Landry et Mme Marguerite Rochette. Puis le poste qui est à pourvoir, ça va être pour une personne qui réside dans l'ouest de la Mingani. Donc, c'est ça. Fait que c'est un poste dans l'ouest. Alors, si quelqu'un de l'ouest nous entend, ben, tu sais, on peut nous joindre là pour si ça vous intéresse de faire partie du conseil d'administration.
0: Et qu'est-ce que ça implique être membre du conseil d'administration du Carrefour Famille Mingani là, en quelques mots?
1: C'est 8 rencontres par année. On fait la gouvernance de l'organisme là. C'est une tâche qui est quand même, somme toute, assez amusante parce que c'est un organisme famille, puis tu sais, c'est agréable. Puis c'est ça, c'est pas trop de rencontres par année. Ordinairement, c'est à Havre-Saint-Pierre, mais pour les personnes des secteurs S et Ouest, on les branche là, sur Team. Mais si elles veulent se déplacer, elles sont bienvenues, là, mais tu sais, pas obligées de se déplacer pour les personnes de l'Est puis l'Ouest.
0: Très bien. Si vous êtes à la recherche d'une personne là, pour combler le siège dans le secteur ouest du territoire, on en déduit ou on en comprend que le Carrefour offre des services sur l'ensemble du territoire?
1: Pas encore. C'est un souhait qu'on a encore. On aimerait pendant la prochaine année ou les prochaines années faire des activités ou des ateliers partout en Mingani. Pour le moment, c'est seulement Havre-Saint-Pierre, Longue-Pointe de Mingan.
0: OK.
1: Mais... on aimerait bien couvrir tout le territoire, évidemment.
0: Alors, éventuellement, on va parler des activités là aussi là qui se tiennent là, qui se sont tenues dans la dernière année et qui se tiendront encore cette année avec la maison de la famille. Mais juste avant, parlons finances. Est-ce qu'elles se portent bien, justement, les finances ou les états financiers là du Carrefour Famille Mingani?
1: Oui, les états financiers vont bien. Oui, il y a eu des défis avec le Carrefour Famille Magani, mais tu sais, somme toute, le Carrefour a toujours su se retomber sur ses pieds, puis ça va très bien cette année. Ça va continuer d'aller bien, on ose l'espérer.
0: Est-ce qu'on peut avoir une idée du portrait financier, justement, là, le budget annuel de l'organisme, il est de quel ordre? Et également, d'où proviennent les montants d'argent ou les revenus du Carrefour?
1: Je dirais qu'annuellement, ça tourne autour de 300 000 qu'on a de subventions. Puis nos plus grands bailleurs de fonds, c'est évidemment le ministère de la Famille. Il y a aussi le CIS de la Côte-Nord qu'on nomme maintenant Santé Québec. aussi le ministère de la Santé d'Action communautaire pour les enfants. Fait que ça, c'est le ministère de Santé publique du Canada qui donne un bon montant là, pour le PASS qu'on appelle. Fait que ça tourne autour de 300-350 000 $ par année.
0: Alors, c'est essentiellement des instances publiques qui supportent financièrement le Carrefour. Est-ce qu'on en revient presque à dire que les activités ou la clientèle ne paient pas ou paient très peu pour accéder aux activités?
1: Exactement. Les activités sont gratuites, sauf peut-être quelques activités, comme on a débuté des cours de couture, que ça, c'est payant. On essaie de s'organiser pour que les prochains cours de couture ne soient pas payants. Mais je dirais 99 % des ateliers ou des activités sont gratuits.
0: OK. Et l'objectif, c'est que ça demeure comme ça?
1: Exact, oui.
0: Parlons-en, justement, des activités. Cours de couture, ça fait partie des nouveautés du Carrefour, mais plus largement, là, qu'est-ce qu'on propose ou qu'est-ce qu'on offre à la Maison de la Famille?
1: Je dirais les ateliers qui sont le plus populaires, puis même qui ont jamais réduit ou baissé avec les années, ça a toujours été très populaire auprès des familles de Mangani, c'est les ateliers du PASS qu'on appelle. Fait que le PASS, c'est le programme d'action communautaire pour les enfants. Puis ça, c'est financé par l'Agence de santé publique du Canada. Ce que c'est plus spécifiquement, c'est les ateliers poupons. Fait que ça, c'est des rencontres de parents avec leurs poupons une fois par semaine. Ensuite, il y a le carrousel des amis. C'est pour les enfants âgés de 2 à 4 ans. C'est des activités de socialisation puis de stimulation pour les enfants. Fait que les parents déposent les enfants à la maison de la famille 2 heures de temps par semaine. Puis, c'est ça, puis il y a des ateliers pour eux. Il y a aussi les matinées parents-enfants qui sont pour les parents et les enfants. Fait que les enfants de 1 à 4 ans. Fait que c'est des jeux, de la stimulation. On soutient les compétences parentales. Puis là, ça, c'est vraiment des matinées pour les parents et les enfants. Fait que les parents viennent avec les enfants. C'est ça, c'est très populaire là à la Maison de la Famille. Dans la dernière année, il y a eu des cuisines collectives. Il y a eu un ciné-pyjama en 2025-2026. Cette année, ce qu'on aimerait recommencer, je ne sais pas si tu te souviens, Sophia, mais tu sais, avant, il y avait les samedis matins, on bouge avec le Carrefour Famille, puis on ouvrait le gymnase de l'école Le Ventoux. Oui. Les amis pouvaient venir jouer à l'école Le Ventoux avec leurs parents ou avec un adulte. C'est ça, on veut recommencer ça parce que ça l'avait arrêté avec la COVID-19. Puis le Carrefour Famille n'avait jamais recommencé. Ces matins-là au gymnase. Fait qu'on veut recommencer le matin, on bouge avec le Carrefour Famille Magani. Le premier matin 2026 va avoir lieu samedi prochain. Donc, c'est ça, c'est des activités ou des jeux libres dans le gymnase pour les parents et leurs enfants.
0: Alors, on parle de ce samedi-là, 26 septembre, en fait, c'est bien ça?
1: Non, samedi le 3 octobre, la semaine prochaine.
0: Samedi de l'autre semaine, samedi le 3 octobre. Et justement, là, cette information-là et même les autres, elles sont disponibles sur la page Facebook?
1: Exactement, oui, la page Facebook.
0: On comprend avec l'énumération des activités là, qui vient d'être faite que votre clientèle, c'est beaucoup les jeunes familles. C'est bien le cas?
1: Oui, c'est tout le monde, évidemment. Mais pour le moment, tout qui est offert, activités puis ateliers, c'est beaucoup pour les jeunes familles. Éventuellement, on est en train de faire la rénovation du sous-sol parce qu'on veut ouvrir une salle multigénérationnelle, donc avec des chaises berçantes, puis pour permettre aux grands-parents peut-être de bercer les bébés ou même avoir des papis ou des mamies d'adoption. c'est quelque chose que je pourrais revenir parler éventuellement quand la salle va, on va faire l'ouverture de la salle. Mais éventuellement, c'est quelque chose qu'on aimerait là, que ça soit vraiment pour tous à la maison de la famille.
0: À la maison de la famille, on n'a même pas dit c'est où. Et il y a peut-être des gens qui nous écoutent et qui se demandent c'est où cette maison-là? C'est où cet endroit-là? Vous avez pignon sur rue. À quel endroit exactement?
1: C'est au 1191 rue Boréal à Havre-Saint-Pierre. C'est ça, c'est comme au bout d'un chemin, donc c'est l'adresse, la maison, on la voit pas bien de la rue Boréal. Mais elle est là, 1191 rue Boréal.
0: Et ce lieu, cette maison de la famille, c'est également un endroit qui héberge ou qui accueille un service de garde.
1: Oui, exactement.
0: Est-ce qu'on peut en dire un peu plus? Est-ce que le service de garde est sous la responsabilité du Carrefour? Comment ça fonctionne?
1: Dans le fond, on loue la maison au service de garde, puis le service de garde est avec Picasso, donc une RSG qui occupe la maison de la famille au deuxième étage. Elle a son service de garde à la maison de la famille. On lui loue, mais c'est pas nous qui s'en occupe.
0: OK. La maison de la famille, ou plutôt le Carrefour Famille Mingani, c'est aussi le service de marché aux puces, mais ça, c'est pas situé à l'intérieur de la maison.
1: Exactement. Le marché aux puces est au 1184 rue Boréal. Il y a eu une expansion du marché aux puces dans les derniers mois, fait qu'il y a toute une nouvelle allure, beaucoup d'objets en vente. Je vous invite à aller voir. Qu'est-ce qu'on peut retrouver au marché aux puces? C'est des jouets, des articles de bébé, des livres, des meubles électroménagers, décorations. Il y a aussi à chaque saison là, la personne sort les thématiques. Donc là, c'est l'Halloween qui s'en vient. Donc il y a des décorations, des costumes d'Halloween. Éventuellement, ça va être Noël. Il va y avoir Pâques. Bref, c'est ça. Fait qu'on offre il y a un marché aux puces du Carrefour Famille Mingani. Comme tu as dit, c'est pas au 1191 rue Boréal. C'est l'autre bord de la rue, c'est au 1184 rue Boréal.
0: Ça fait beaucoup de services, une grande diversité là, de services offerts par le Carrefour Famille Mingani. Combien d'effectifs, combien d'employés là, justement pour offrir l'ensemble des services qu'on vient d'énumérer?
1: Pour le moment, il y a 3 employés. Éventuellement, on veut... il y a une 4e personne qui va rentrer comme commis au marché aux puces. On va passer là, les entrevues sous peu. Puis éventuellement, au courant de l'automne ou l'hiver, on aimerait embaucher une 2e animatrice ou un animateur du Carrefour Famille Mingani pour augmenter les ateliers et les activités pour les familles.
0: Alors, est-ce qu'on peut dire que la maison de la famille de la Mingani est en expansion ou en progression?
1: Oui, bien, tu sais, on veut consolider les bases avant de s'expansionner. Là, tu sais, je pense que c'est important d'y aller très doucement puis de le faire correctement. Fait qu'on va bien consolider ce qu'on a déjà. Puis, oui, éventuellement, on veut expansionner. Puis surtout, on veut faire de Sheldrake à Natashquan et l'Anticosti inclusivement. Fait que si cette personne-là, une autre animatrice ou un animateur est engagé, ben le but principal, ça va être de couvrir tout le territoire. Mais c'est ça, petit train va loin, comme on dit, là, une étape à la fois. Puis c'est ça. Fait que là, on est à consolider les bases puis éventuellement à s'expansionner.
0: La volonté est là. Est-ce que l'enjeu est essentiellement financier là, pour arriver à offrir des services sur l'ensemble du territoire?
1: Non, l'enjeu n'est pas financier. Je dirais que l'enjeu est peut-être plus de ressources humaines. c'est ça. Mais pour le moment, il n'y a pas tant d'enjeux, mais là, ça va être de vraiment ouvrir le poste puis d'aller de l'avant avec ça. Là. Mais il n'y a pas d'enjeu financier pour le moment.
0: D'accord. Alors, somme toute, là, le Carrefour Famille Mingani qui se porte bien. Et pour plus d'informations sur les nombreuses activités qu'on a énumérées au cours de cette conversation, on retrouve l'information donc sur la page Facebook de l'organisme?
1: Oui, exactement. C'est possible aussi de venir chercher des informations des dépliants soit à la maison de la famille ou soit au marché aux puces. Je répète les adresses, maison de la famille 1191 rue Boréal, le marché aux puces 1184 rue Boréal. Puis c'est ça.
0: Les heures d'ouverture pour la maison de la famille, est-ce qu'on est là tous les jours de la semaine?
1: Non, il n'y a pas quelqu'un qui est là tous les jours de la semaine. Évidemment, il y a la garderie, mais tu sais, c'est pas elle qui accueille les gens qui veulent venir voir le Carrefour Famille Mingani. Il n'y a pas d'heure nécessairement d'ouverture là par rapport à la maison de la famille. Par contre, c'est possible d'appeler. J'ai pas le numéro par cœur pour le moment, je m'excuse. Ça fait pas longtemps que je suis là. Mais c'est possible d'aller voir sur la page Facebook ou, comme j'ai dit tantôt, aller chercher un dépliant. Ou sinon, les heures d'ouverture du marché aux puces, c'est à tous les jours, pratiquement.
0: D'accord. Et toute cette information-là, encore une fois, disponible sur la page Facebook, y compris les numéros de téléphone, les heures d'ouverture, s'il y a des moments d'ouverture en lien avec les activités là, souvent qui sont proposées à l'intérieur de la maison de la famille.
1: Oui.
0: Très bien. Ben merci beaucoup pour ce tour d'horizon qui était réalisé à l'occasion d'un retour là, sur l'Assemblée générale annuelle du Carrefour

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2: À la radio CILE, on va parler de la chasse à l'as de cœur et on fait ça en compagnie de Patrick Cadieux, directeur de la radio-télévision communautaire de Havre-Saint-Pierre. Bonjour Patrick.
3: Bonjour Sofiane.
2: On va faire une entrevue quand même officielle et formelle pour parler de l'as de cœur. Est-ce que ça revient finalement?
3: Oui, ça revient. Il y a beaucoup de monde qui nous en parle parce que on devait débuter normalement au début septembre, en fait. Et avec les demandes de licence, ça a pris du temps. On a demandé ça en juillet. La réglementation change régulièrement. Alors, on nous a demandé des choses qu'on ne nous avait pas demandées les autres années. Fait qu'on a dû produire des documents supplémentaires et ainsi de suite. Et ça a été beaucoup plus long que prévu. Et finalement, on a eu la confirmation qu'on pouvait tenir l'as de cœur. En fait, mercredi à 14h30, le 23 septembre, on s'est fait confirmer qu'on pouvait y aller avec notre premier tirage le 1er octobre. Donc, la vente de billets qui va débuter le 24 à 13h.
2: Donc, l'information est encore toute récente.
3: Bon, on est en train de monter les affaires.
2: OK, on est même pas vraiment prêt à vendre les billets. Est-ce que c'est ça?
3: On était prêt pour le tirage du mois de septembre, mais tout est comme tombé à l'eau, fallait attendre, parce que si on n'a pas de licence, puis on lance le tirage, parce qu'on est passé à une heure à peu près de lancer le tirage, parce que normalement la licence s'était confirmée, c'était dans la poche, et finalement on a ajouté une demande au niveau de la régie, alors il a fallu, on demande un cautionnement maintenant, faut montrer qu'on a les fonds, puis ainsi de suite, pour les tirages, alors fallait montrer ça, ce qu'on a fait, mais ça a été plus long que prévu, fait que là faut juste repartir de ce qu'on avait fait pour relancer ça. Et surtout qu'on ne veut pas retarder non plus parce que beaucoup de monde nous en parle.
2: Oui, donc on a la licence, en tout cas, ou on a la confirmation à l'effet que la licence nous sera accordée pour tenir le concours.
3: En plein ça. Fait que ça, c'est fait. On a notre numéro de licence. Je peux vous le donner.
2: Non, c'est une blague. On ne donnera pas le numéro de licence. Je pense que ce que les gens veulent vraiment savoir, ce sont les dates de tirage. Quand les billets seront mis en vente, puis pour ceux qui ne connaissent pas l'as de cœur, ben on va expliquer de quoi il s'agit.
3: Oui, ben là, on part pour 37 semaines parce que là, normalement, c'était 38, mais là, on a étiré ça un peu là, jusqu'au mois de juin, si on se rend jusque-là. Alors, l'as de cœur, rapidement, comment ça fonctionne? C'est un jeu, en fait. C'est un jeu qui est fait avec les moitiés-moitiés. Les moitiés-moitiés, c'est 5. Ben, il y a 50% qui va à l'organisme qui fait le travail, en fait, qui vend les billets. C'est un peu ça. C'est une façon de se financer. Et l'autre 50% est remis en prix.
2: C'est un moitié-moitié, en fait.
3: Oui, c'est ça. C'est un moitié-moitié, sauf que c'est un moitié-moitié avec une twist. Vous devez trouver l'as de cœur pour gagner le gros lot. Et tant que l'as de cœur n'est pas trouvé, le gros lot est cumulatif. Fait que si vous prenez le 50% qui reste, bien, il y a 30% de ce 50%-là qui va aller d'un lot cumulatif tant et aussi longtemps que l'as n'est pas gagné. Et il y a un lot de consolation de 20%. Donc, si on vend 1 000 $, il y a 500 $ qui restent donc pour les tirages. 300 $, ça va dans le cumulatif si l'as de cœur n'est pas trouvé. Et la personne gagne un 200 $ en prix.

0: prix de consolation. Fait que le prix augmente. L'année passée, dans les dernières semaines, on a donné un 56 000 $ et il a été gagné 4 fois dans ce qu'on pourrait appeler, là, on dit la run, mais dans le fond, la licence nous permettait 38 semaines. Fait qu'il a été gagné 4 fois, c'est-à-dire s'il est gagné et qu'il reste à 7 semaines, mais ça vaut la peine de relancer le tirage, ce qu'on a fait, parce qu'il a été gagné 3 fois à l'automne. Et comme l'an passé, ben, on met 1 000 $ dans le gros lot pour commencer.
1: Le lot de
0: Alors,
1: départ.
0: c'est ça. Alors, ça va être 1 000 $ plus 50% des ventes de la semaine. Alors, si on vend 1 000 $ de billets, ben, ça veut dire que le gros lot, la première semaine, va être à 1 500 $. On fait ça pour aider les opérations de la radio CILE, une activité de financement comme le bingo. Et cette année, on ajoute un organisme avec nous aussi. Alors, c'est la Fondation du Centre de santé de la Mingani. Beaucoup de monde les connaissent, bien sûr, la Fondation du Centre de santé qui a fait des radiothons et des événements souvent, en fait. Et ben là, ben, ils embarquent avec nous par rapport à ça. Alors, la radio CILE s'occupe de l'organisation et tout ça. Et à la fin, ben, avec les profits, ben, on va séparer ça avec la Fondation du Centre de
1: Il y a
0: santé de la Mingani.
1: donc une portion des profits à la fin de tout ça
0: Oui.
1: qui va être remis à la Fondation du Centre de santé de la Mingani. Ça,
0: Oui.
1: c'est nouveau de cette année, là.
0: Oui, ça, c'est nouveau cette année parce qu'on le fait 2 années simplement pour nous, juste pour nous. Puis là, on s'est dit, ben, essayons de trouver un organisme qui fait la Mingani au grand complet. Ben, la Fondation du Centre de santé de la Mingani, on sait qu'eux, ben, ils travaillent toujours à la réalisation de projets, à l'amélioration des soins aux usagers. L'idée, c'est que les gens aient le moins possible à sortir de la Mingani pour des soins souvent spécialisés. Alors, ça va lui permettre, ça, ben, peut-être d'acheter de l'équipement ou de monter des nouveaux projets. Alors, ça dépend comment les semaines vont aller, parce que c'est ça aussi, l'as de cœur, c'est du hasard. Fait que c'est certain que si à la fin, on donne un gros lot de 100 000, ça veut dire qu'on va avoir ramassé une bonne partie de fonds qui vont aider beaucoup, puis on va être capable de remettre un montant là, quand même substantiel à la fondation. Mais ça peut être gagné tellement souvent que le gros lot plus élevé qu'on va aller chercher, c'est 20 000. C'est difficile à prévoir dans ces événements-là. On voit des événements similaires un peu partout, et des fois, ben, ça peut monter là, énormément, tout dépendant des milieux, parce que vous avez beaucoup plus de population. Puis
1: Oui.
0: des fois, ben, c'est gagné très, très souvent. Là, ça dépend. C'est le hasard qui
1: On ne sait pas.
0: décide. Disons.
1: Donc, les billets, encore une fois, ils sont en vente. On a-tu dit à combien? Combien ça coûte un billet?
0: 5 $.
1: Les billets au coût de 5 $ qui sont en vente à la station,
0: Oui.
1: mais également en ligne, hein?
0: Ouais, également en ligne, si vous allez sur la page Facebook de la RTC Havre-Saint-Pierre, vous allez voir les liens qui vont apparaître souvent. Et sinon, ben, la façon la plus facile en ligne, c'est de vous rendre sur le site web cilmf.com. Là, il y a un encart là, vraiment as de cœur. Vous ne pouvez pas le manquer. Vous cliquez là-dessus, puis vous allez tomber sur les ventes de billets à ce moment-là. Fait que ça, c'est quand même assez facile. Puis il y a les billets en vente ici à la station.
1: On a dit que la vente de billets débute le 24 septembre en début d'après-midi à
0: 13h, oui.
1: 13h. On peut les acheter jusqu'à quand pour ce premier tirage?
0: Ben, c'est toujours la même chose, c'est-à-dire que les billets sont en vente à partir de 13h le jeudi et vous avez jusqu'à 9h le matin du jeudi pour acheter vos billets. Ça, c'est en ligne parce qu'au bureau, il n'y a pas de billets en ligne en vente le jeudi matin. Il n'y a pas de billets en vente le jeudi matin parce qu'à partir de 9h, il faut préparer le tirage, imprimer les billets. Fait qu'il faut organiser le tirage pour 11h15. Fait qu'on ne peut pas en vendre en personne. Donc, suivez l'horaire de la RTC pour venir acheter les billets. Donc, ça veut dire le lundi, mardi, mercredi, vendredi de 10h à midi et en après-midi du lundi au jeudi de 13h à 16h30.
1: Ça, c'est au bureau.
0: Ouais!
1: Et le tirage, on le suit comment?
0: Ben, vous le suivez en écoutant la radio CILA à 11h15 le jeudi. Et sinon, ben, on essaie souvent de faire des Facebook Live pour faire le tirage. Donc, vous allez voir la vidéo, notre magnifique tableau et ma pas très jolie face. Mais ça, c'est pas grave. Là, c'est les gens, ils veulent voir les cartes qu'on vire.
1: Alors, voilà le retour de la chasse à l'as de cœur. Est-ce qu'on pousse un soupir de soulagement du côté de l'organisation de la radio-télévision communautaire?
0: Ben oui, parce que c'est quelque chose qui fonctionne bien, que les gens nous parlent beaucoup, puis ça fait depuis juillet qu'on est là-dedans pour la licence. On ne travaille pas juste sur la licence, là, mais dans le sens où il y a eu plusieurs demandes qui ont été faites par la régie. Il y a énormément de tirages du genre qui ont lieu maintenant au Québec. Fait que les contrôles semblent se resserrer pour ce genre de tirage-là. Alors, il faut présenter de plus en plus de documents, montrer de plus en plus de choses et montrer, exemple, que les finances vont bien, qu'on a les fonds, qu'on est capable de faire les tirages. C'est un tirage qui se finance, mais il faut quand même montrer là, justement que l'organisme, parce qu'on est un organisme, ben, on est capable de tenir le tirage.
1: Et on y est arrivé jusqu'à maintenant?
0: Oh que oui! Et il n'y avait pas de raison qu'on n'y arrive pas cette année. C'était plus des trucs de administratifs, disons.
1: Très bien. Alors, troisième saison de la chasse à l'As de cœur, CILE. Merci beaucoup pour ces précisions. Patrick Cadieux, je rappelle que vous êtes le directeur de la radio-télévision communautaire de Havre-Saint-Pierre. Merci pour l'entrevue.
0: Merci, Sofiane.
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1: C'est tout pour votre émission Info Mingani. On vous a proposé aujourd'hui deux entrevues, l'une réalisée avec Catherine Arsenault du Carrefour Famille Mingani. Elle nous présentait là, donc un peu un bilan là, de l'organisme à l'occasion de l'Assemblée générale annuelle de la semaine dernière. Alors, on a abordé la question du conseil d'administration, du financement et surtout des activités qui se sont déroulées dans la dernière année et qui reviendront pour plusieurs là, au cours de la saison 2026-2027 de la Maison de la Famille. Je vous invite donc à réentendre cette entrevue-là à 16h30 aujourd'hui parce que l'émission va être en rediffusion. Au cours de cette rediffusion, vous réentendrez également Patrick Cadieux, le directeur de la radio-télévision communautaire de Havre-Saint-Pierre, qui accordait une entrevue. Lui, c'est au sujet là, de la chasse à l'as de cœur, concours pas mal populaire qui revient sur les ondes de la radio CILE. Ça a été déterminé ou annoncé là, seulement aujourd'hui. Et le concours reprend dès la semaine prochaine. Le prochain tirage aura lieu jeudi prochain à 11h15 sur les ondes de la radio CILE. Les deux entrevues qu'on vous présentait aujourd'hui seront disponibles sur notre site Internet dès cet après-midi à l'adresse cilemf.com. Vous pourrez également les retrouver et les réentendre à cet endroit. Merci d'avoir été là. Merci de syntoniser là, CILE, particulièrement pendant l'émission Info Mingani et bien sûr à d'autres moments de la journée. Toujours un plaisir de vous accompagner et de vous informer. Je vous propose de le faire pour une dernière fois cette semaine, puisque la dernière de l'émission Infomingani sera présentée ce vendredi dès 11h30 sur les ondes de la radio CILE. Je vous souhaite de passer une excellente journée et je vous dis à demain.
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6: Ah, qu'on est content de vous retrouver à quelques jours de l'arrivée d'une autre saison automnale, la plus belle de l'année tant qu'à moi, et à l'instar de cette magnifique saison. Oui, oui, c'est l'abondance, c'est foisonnant pour la saison des récoltes et plusieurs couleurs aussi sur le plan musical qui vont s'exprimer avec notre classique. Aussi, on va remonter le temps à la toute fin de l'émission. Je vous rappelle, c'est aussi cette année là et la nouvelle édition de Clic Franco, un nouveau rendez-vous, un album d'un des auteurs-compositeurs-interprètes les plus constants depuis 20 ans. Et son album, d'ailleurs, qui a un avant-après dans sa carrière, qui a 20 ans aujourd'hui, sera avec nous pour nous en parler. Je vous dis pas tout de suite de qui il s'agit, je vous laisse spéculer. Je vous présente tout de suite, c'est la nouveauté de Green Woods, qui, lui, fait un peu comme tous les artistes de nos jours. Fini les étiquettes. Fini, ça ressemble à quoi? Ou c'est en tel et tel son? Non, non. Lui qui s'affranchit de tout ça, oui, fait dans la pop, a fait un peu dans la mode urbaine, le rap, l'a un peu frôlé. Maintenant, a des aussi consonances country dans Tempête, à mi-chemin entre la chanson festive et une sorte d'hymne de fin d'été. Le morceau qui célèbre les petits moments qui rassemblent avec des images profondément ancrées dans la réalité québécoise. Green Woods et Tempête en nouveauté. Il arrive la...

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1: Ce sont deux des phénomènes de l'heure depuis un an ou à peu près. Arpin Lépine qui se fait allier d'un collectif tellement productif. La gang de classe moyenne, je suis là pour rester qu'ils ont offert à quelques heures de leur prestation à Saint-Tite au cours des derniers jours. Et toujours en restant dans classe moyenne, on n'en est pas très, très loin dans le son, mais aussi en se rappelant la collaboration très fructueuse sur les palmarès, hein, Je t'en vacances, auxquelles classe moyenne et Orange Lessard nous ont conviés durant la saison estivale. Et Orange Lessard qui reprend, lui, à titre solo cette fois-là, un jour sur deux, chanson folk pop festive qui célèbre les amitiés qui durent, les souvenirs de jeunesse et ses soirées improvisé.
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0: C'est la chanson-titre de son album disponible depuis le 18 septembre, Fragile, son troisième album pour l'artiste Gabriel Goulet, country, folk, libérateur. On parle de résilience, de liberté, de regret et de départ aussi, parce que ça en prend également après avoir vécu quelques échecs. Il y a toujours de la lumière quelque part. Gabriel Goulet, franco-ontarienne, qui inspire beaucoup sur la communauté francophone à l'extérieur du Québec. Et d'ailleurs, Gabriel Goulet, qui n'est pas étrangère à celle qu'on vous fait découvrir sa nouveauté, parce qu'elle aussi franco-ontarienne, une habituée sur les ondes partout à travers la francophonie, Mélissa Ouimet, qui nous présente sa nouveauté SOS.
1: Salut, c'est Mélissa Ouimet. Je voulais vous parler aujourd'hui de ma nouvelle chanson SOS. C'est une chanson qui me touche beaucoup parce qu'elle parle en fait de résilience, de ces moments-là où on essaie de rester fort même quand tout devient lourd autour de nous. Pour moi, lancer un SOS, c'est pas un signe de faiblesse, c'est d'avoir le courage de dire quand on va pas bien et quand on a besoin de parler à quelqu'un. Avec cette chanson-là, j'ai eu envie de tendre la main à toutes les personnes qui traversent une période difficile, puis de leur rappeler qu'elles ne sont pas seules. Je pense que c'est ça la beauté de notre métier, c'est d'écrire sur différents sujets, puis de lancer ça dans les airs avec espoir qu'on puisse aider les autres.

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1: Jean-Félix, qui s'est permis de revisiter avec l'aide de Mathieu Provençal à la réalisation ce classique parce qu'on vient de loin de Corneille. D'ailleurs, on reste pas très loin de Corneille. Pourquoi? Parce qu'on sait qu'il a son étiquette de disque, lui qui met de l'avant maintenant le Kenda Gang et beaucoup d'autres artistes, dont Papi G, qu'il a connu lors de son séjour à La Voix comme coach. Papi G qui s'est allié avec Corneille, le vétéran de la musique R&B au Québec, pour nous offrir cette nouveauté que je vous offre dans quelques instants. Viens qu'on se fatigue. On ouvre un nouveau chapitre avec cette chanson-là de façon plus assumée, mais à la fois intime aussi, avec une production qui est souple, chaleureuse et très élégante. Tout ça, c'est du nouveau pour un album attendu en 2027 et ça installe Papi G dans un espace encore trop peu occupé, celui d'un R&B pop francophone mature, romantique et contemporain. Le voici dans Clic Franco.

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0: Du rappeur très expressif. Les rires, un peu sarcasme. Loud et sa nouveauté qu'il nous a offert aux radios au cours des derniers jours, du nom de Sans retenue. À venir, un tout nouveau projet de deux piliers de la musique pop actuelle, Benjamin Nadeau, réalisateur, entre autres, pour un multiple artiste, dont notamment Classe moyenne, s'allie avec un des membres de ce collectif, Zach Chico, pour ce projet formé en 2026. 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

0: C'est le premier extrait de son disque franco prévu en 2027. Ça dévoile déjà un nouvel univers et ça affirme son identité artistique pour celui que vous avez peut-être découvert à Star Academy en 2022. Passage aussi remarqué à American Idol en 2025, Olivier Bergeron et sa nouveauté, On partira. Il a récemment participé au Festival de la chanson de Granby, là où il s'est distingué. Tristan Gay nous présente sa nouveauté prévue d'avance.
1: Salut, ici Tristan Gay et je suis vraiment fier de vous présenter ma nouvelle chanson prévue d'avance. J'ai écrit cette chanson-là à un moment où je me sentais vraiment dépassé par tout ce qui se passe partout dans le monde. C'est comme si on n'avait pas le contrôle, on se sent démuni. C'est difficile d'atteindre les standards de vie que nos parents avaient ou les standards que l'on s'impose nous-mêmes socialement. Je me suis dit qu'il fallait que je sorte de mon système finalement. Bref, cette chanson-là m'a permis de pouvoir mettre en mots un peu ce lâcher prise sur « Écoute, si on réussit à s'en sortir, ça va être une grande chance. Alors, on dira que c'est prévu d'avance si on réussit. Et sinon, on fait de notre mieux. » On essaye de s'en sortir et on essaye d'être bien au jour le jour. Donc, c'est une invitation à reprendre le contrôle sur qu'est-ce qu'on peut contrôler et aussi de profiter de la vie parce qu'on ne sait jamais qu'est-ce qui peut arriver. Donc, je vous souhaite une bonne écoute puis merci d'écouter ma musique.

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1: C'est la nouveauté de Corias dans Click Franco. C'est une des artistes qui m'a le plus impressionné de la plus récente édition de La Voix de Team Roxane Bruno. C'est Maé qui nous a offert son premier EP Tout est flamme vendredi et la chanson Flamme qu'elle présente aux radios en est un grand aperçu entre le rouge des fleurs tropicales, celui des érables à l'automne avec le changement des feuilles ces jours-ci. C'est une pièce qui est flamboyante, qui allume les cœurs endormis, qui ravive ce qui sommeille en nous. Cette étincelle qu'on croyait éteinte, Maé.

0: Cinq ans après Grand Voyage désorganisé, Patrice Michaud qui est arrivé cette semaine avec cette nouveauté super bien que j'adore, cette chanson réalisée par Louis-Jean Cormier. C'est la toute première collaboration entre ces deux grands artistes. D'ailleurs, ce sont de bons potes dans la vie tous les trois. Si j'inclus Vincent Vallière qui, pour le mot de la fin, on va lui céder la parole. Lui qui soulignait récemment les 20 ans de Repère Tranquille, qui a bien voulu se confier sur l'importance qu'a eu ce disque dans sa carrière, la trajectoire qu'a pris à la suite de l'apparition et des chansons qui ont un impact sur le paysage musical québécois. On cède la parole à Vincent Vallière et je vous souhaite une belle semaine.
1: Écoute, ça, c'est émouvant de penser que le Repère Tranquille a 20 ans cette année. Ça me fait constater que le temps passe excessivement vite. Le temps nous glisse entre les doigts. C'est le premier constat. J'ai réécouté l'album, la semaine dernière pour un projet anniversaire justement, et puis j'étais très ému de retrouver ces chansons-là, de repenser aux instrumentistes qui ont joué dessus, à mes chums Gas, Simon Blouin, David Laflèche, Justin Luc Lavigne qui a fait le son. C'est une super équipe de création. Tout le monde était très engagé, très investi dans la création du Repère Tranquille. C'est le disque qui suivait mon album Chacun dans son espace, qui est paru en 2003. Chacun dans son espace, c'est l'album qui m'a ouvert bien des portes. Le Repère Tranquille, ça a comme un peu cristallisé ma place dans le sens où j'ai poursuivi des tournées à grand déploiement et c'est devenu ma carrière a pris une envolée différente à partir de ce moment-là. Je me rappelle de grandes tournées essoufflantes pour le Repère Tranquille, des premiers grands festivals à grand déploiement en tête d'affiche. Sur cet album-là, plusieurs chansons que je trimballe encore aujourd'hui, entre autres Un quart de pièce, Café Lézard, et donc ça me permet de voir comment le temps, les années avancent, mais tu sais, ultimement, on change peut-être pas tant que ça. Notre place dans la vie change, puis on a des rides, mais le cœur reste jeune. Je suis très content de ce travail-là, de ces années-là. J'ai tout aimé de ces années-là, Alex. J'ai aimé faire ce disque-là. Puis j'ai aimé le tourner partout au Québec, puis j'aime encore aujourd'hui reprendre ces chansons-là. Fait que merci de me permettre de te parler un peu du Repère Tranquille, puis merci d'être là d'ailleurs à toi depuis toutes ces années, mon ami. Fait que salutations à tous tes auditeurs.

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0: À CILE, voici les avis de décès. À Havre-Saint-Pierre, le 4 septembre 2026, est décédée à l'âge de 66 ans, Mme Pauline Noël, conjointe de M. Yvan Poulain, est domiciliée à Havre-Saint-Pierre. La famille reçoit parents et amis le samedi 26 septembre 2026 de 10h à 11h en l'église Saint-Pierre, située au 742 rue Boréal à Havre-Saint-Pierre. Selon ses volontés, il était confié au crématorium de la maison de J.G. Mallet pour crémation. Les funérailles de Mme Pauline Noël auront lieu le samedi 26 septembre à 11h en l'église Saint-Pierre, située au 742 rue Boréal à Havre-Saint-Pierre et de là au cimetière de l'endroit. Elle laisse dans le deuil, outre son conjoint Yvan Poulain, sa fille Isabelle, son fils Jonathan, son beau-fils Marc-Antoine et sa conjointe Marie-Pierre, son petit-fils Édouard, sa petite-fille Clémence, ainsi que ses frères, ses sœurs, ses beaux-frères, ses belles-sœurs, ses neveux, ses nièces, ses oncles, ses tantes, ses cousins, ses cousines et ses amis. Les funérailles ont été confiées au service de la maison L.J.G. Malin du 1429 rue du Canot à Havre-Saint-Pierre. Aux familles et aux amis éprouvés, CILE vous offre ses plus sincères condoléances.
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0: À CILE, voici les offres d'emploi.
4: Les offres d'emploi en manganie, il y en a quand même beaucoup. Tout d'abord, offre d'emploi de remplacement temporaire pour la popote roulante au Centre d'action bénévole de la Manganie. On recherche quelqu'un pour remplacer un congé maladie à la popote roulante. Donc, c'est un poste à 35 heures semaine. Pour la préparation des repas, si jamais ça vous intéresse, vous envoyez votre CV au info@cab.mangani.org ou vous vous rendez en personne au 11 58 rue Boréal. Du côté de SEIE Construction, on est à la recherche de surintendant entretien technique pour les installations au campement d'Hydro-Québec au chantier de la Romaine, secteur du camp Mista. C'est un poste à temps plein. Donc, si jamais là, ça vous intéresse là, principalement, superviser les opérations d'entretien préventif et correctif des installations du chantier, gérer, superviser et coordonner plusieurs corps de métier, assurer le bon fonctionnement des infrastructures, et là, il y a plusieurs autres responsabilités qui viennent avec le poste. On demande un minimum de 8 ans d'expérience en gestion sur des chantiers industriels ou de construction. Expérience obligatoire en campement nordique ou chantier isolé. Expérience démontrée en coordination d'équipes multidisciplinaires. Expérience concrète en gestion de crise en environnement chantier. Expérience en gestion de budget et suivi de performance. On demande d'envoyer votre CV et votre lettre de motivation à Sylvie Michel, responsable RH, donc au S Michel à commercial gestion KA.com si jamais ça vous intéresse. Du côté de l'espoir de Chénon, on est à la recherche d'une intervenante en milieu de vie, un poste de nuit. Donc, c'est des corps de travail allant de minuit à 8 heures le matin, 7 jours sur 14. Donc, la première semaine, vous faites 24 heures. La deuxième semaine, vous faites 32 heures. C'est quand même un bon salaire, là, entre 25,32 $ et 26,69 $, plus une prime de nuit et de fin de semaine. Vous travaillez une fin de semaine sur deux. Si jamais ça vous intéresse, vous contactez Chani Lamoureux au administration à commercial espoirdechelna.ca pour y déposer votre CV. Nous sommes à la recherche de candidatures afin de constituer une banque de noms pour le poste de technicienne comptable au sein de gestion KA Inc. en prévision de besoins futurs. Donc, si jamais vous avez un DEP en comptabilité, que vous avez un minimum de 2 ans d'expérience ou vous avez un DEC en comptabilité et gestion avec une certaine aisance avec les outils informatiques, on vous invite à contacter smichel@gestionka.com. Voilà, ça fait le tour des offres d'emploi des derniers jours en Mingani.
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5: Oui, Pierre, je survole présentement le centre-ville de Montréal et il y a tellement d'embouteillages que même les voitures ont cessé d'avancer. 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
7: Bonjour tout le monde, bienvenue à l'émission du retour de la radio CILE. C'est Gabrielle Darveau qui est avec vous et on est ensemble aujourd'hui jusqu'à 16h30 et j'accompagne comme ça votre fin d'après-midi et ça me rend très heureuse. Et qu'est-ce qu'on peut demander de mieux que cette magnifique température à l'extérieur? Il fait beau. Je pense qu'il fait chaud aussi parce que moi, j'ai pas eu l'occasion de sortir ben aujourd'hui, mais quand même, je pense que c'était une magnifique journée à l'extérieur aujourd'hui. Est-ce qu'on, pour un 24 septembre, là, on le prend puis on se plaindra pas? Ça, c'est sûr. Là, présentement, on a 16 degrés sous un soleil, sous un ciel radieux, sous un ciel bleu à 150 millions de pourcents. C'est magnifique à l'extérieur présentement. Pour les marées, on aura une marée basse à 17h33, ce sera à 0,34 mètres et elle remontera ensuite à 23h55, ce sera à 1,59 mètres. Et comme toujours, on a beaucoup de choses ensemble cet après-midi. On va regarder ce qui retient l'attention sur la Côte-Nord. On va faire un tour d'actualité de ce qui se passe au Québec. On parlera de sport également. On a une entrevue aussi pour vous parler de la chorale de Noël qui s'en vient. Plein de choses comme ça qui s'en viennent pour vous. On aura aussi les informations régionales à 15h30 et à 16h. Alors, c'est le moment de monter le son et on commence cette émission de ce 24 septembre en musique à CILE.

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1: Et j'ai une histoire assez fascinante pour vous cet après-midi. C'est du côté de Naples, oui, en Italie, où il existe une tradition qui intrigue les gens là, depuis plus de 600 ans. Dans une cathédrale de la ville, on conserve deux petites fioles qui contiendraient le sang de Saint Janvier, mort autour de l'an 305, et le fameux sang est normalement coagulé. Sauf que, quelques fois par année, pendant une cérémonie devant des centaines de personnes, il devient liquide. Le phénomène aurait été observé pour la première fois officiellement en 1389 et encore aujourd'hui, plusieurs fidèles considèrent cette transformation comme un miracle. Évidemment, les scientifiques se sont aussi intéressés à la chose. Une des hypothèses avancées est qu'il pourrait s'agir d'une substance dite tixotrope. On va le dire comme ça. Essentiellement, une matière qui semble solide lorsqu'elle est au repos, mais qui devient plus liquide lorsqu'on la bouge. Et pendant la cérémonie, justement, le reliquaire est manipulé et déplacé. Mais il reste un petit problème là, pour confirmer tout ça. Personne ne peut analyser directement ce qu'il y a dans les fioles. Elles sont fermées depuis des siècles et aucun prélèvement n'est autorisé. Alors, pour l'instant, le mystère reste entier. Disons que ça dépend probablement là, à qui vous posez la question. Est-ce que c'est un phénomène scientifique ou un miracle? Moi, ça m'écœure là, de savoir qu'il y a du sang qui sont là-dedans depuis des centaines d'années. C'est la chose... mais est-ce que c'est réellement du sang? C'est ce qu'on ne saura probablement jamais parce qu'on ne peut pas savoir. Donc, voilà pour cette nouvelle très mystérieuse cet après-midi. Dans quelques minutes, on parle de la traverse Rimouski-Forestville à CIELE, mais avant, on va aller en musique.

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On regarde maintenant ce qui retient l'attention sur la côte nord. Là, il y a du nouveau dans le dossier de la traverse Rimouski et Forestville. Cette fois-ci, le bateau est officiellement en route vers le Québec. Et attention, il part de loin. Le Percy a quitté le port de Pirée en Grèce pour entreprendre sa traversée de l'Atlantique. Le projet avait connu un contretemps cet été. Une première tentative de mise à l'eau avait échoué le 13 août en raison d'un bris de la rampe. Finalement, le navire a reçu les approbations nécessaires au début du mois de septembre et sa mise à l'eau s'est déroulée avec succès. Et là, il commence un pas pire voyage, comme je vous ai dit. Hein, on part de la Grèce pour s'en venir ici au Québec. L'itinéraire prévoit notamment un passage à Malte, puis à Malaga, en Espagne, avant de franchir Gibraltar et de traverser l'Atlantique jusqu'à Rimouski. On parle d'environ 12 200 kilomètres. C'est énorme. La traversée devrait prendre entre 18 et 24 jours. Les gens pourront même suivre la progression du navire en ligne. Là, si jamais vous voulez aller voir, c'est disponible en ligne pendant tout le long du voyage. Alors, après plusieurs étapes et plusieurs embûches dans ce projet, voir le bateau réellement prendre la mer, c'est quand même une étape assez importante. On suivra évidemment la suite lorsqu'il arrivera au Québec. Et là-dessus, ben, on approche de 15h30. Les informations régionales s'en viennent dans quelques instants. Et on fera aussi un tour complet de ce qui se passe du côté de la météo.

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4: Bonjour, ici Sophie-Anne Mailloux. Nous sommes jeudi le 24 septembre 2026. Bienvenue à vos informations régionales. Malgré l'absence de la préfète élue à la tête de la MRC de Mingani, l'organisme public garde le cap. En entrevue à CILE, le préfet suppléant de Mingani, Sébastien Lécuyer, a assuré que les dossiers progressent avec la même intensité. Citant en exemple les questions liées à l'accès aux services de soins de santé et l'étude socio-démographique de l'Assemblée des MRC de la Côte-Nord qui confirme le déficit fiscal de la région, il explique que rien n'est en attente à la MRC. Pour les équipes de travail et les élus, le fait que la préfète Meggy Richard se soit retirée de ses fonctions pour briguer le poste de député de Duplessis n'a rien changé. Le préfet suppléant, qui est aussi le maire de Béjoin-de-Betz, consacre désormais plus de temps au rôle de représentant régional et c'est lui qui préside les séances de la MRC. La chasse à l'as de cœur est de retour. Avec quelques semaines de retard sur le démarrage souhaité, la radio-télévision communautaire de Havre-Saint-Pierre relance son concours de style moitié-moitié pour une troisième année. De nouvelles exigences administratives ont retardé l'obtention de la licence nécessaire, mais c'est maintenant chose faite. Nouveauté pour cette édition, la RTC partagera ses gains avec un organisme du milieu, la Fondation du Centre de santé de la Mingani. La vente de billets débute à 13h aujourd'hui et le premier tirage aura lieu jeudi prochain, le 1er octobre à 11h15, en direct sur les ondes de la radio CILE. Jusqu'à 9h le jeudi, jour du tirage, les gens peuvent se procurer les billets au coût de 5 $ en ligne via la page Facebook ou le site Internet de la RTC. Les tirages se tiendront tous les jeudis pour un maximum de 37 semaines, soit jusqu'à la fin du mois de juin 2027 au maximum. Il y aura une pause pendant la période des fêtes. Et puis, un avis de convocation pour la tenue d'une séance extraordinaire du Conseil municipal à la municipalité de Natashquan. Séance extraordinaire qui se tient à 19h et ça se passe du côté de la salle Alfred Vigneault à l'édifice municipal de Natashquan. Une réunion du Conseil au cours de laquelle on aura une résolution désignant Mme Annick Latreille à titre de directrice adjointe pour exercer les fonctions de directrice générale par intérim en remplacement de M. Benoît Léger. Celui-ci a remis sa démission il y a quelques semaines à titre de directeur général de la municipalité de Natashquan. C'était vos informations régionales. On vous rappelle que l'émission Info Mingani vous est présentée à 11h30 et en rediffusion à 16h30. À tous et à toutes, une bonne journée.
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6: 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Et du côté de la météo, aujourd'hui, là, on n'a vraiment pas à chialer. Moi, je suis dans mon bureau, je vois à l'extérieur, puis les gens se promènent en t-shirt. C'est magnifique, il fait beau, il fait chaud. On profite d'une superbe journée, le soleil est au rendez-vous et on a atteint environ 18 degrés aujourd'hui. Pour le reste de l'après-midi, ça va tranquillement se rafraîchir, mais on garde le soleil. Cette nuit, le ciel demeure dégagé et on devrait descendre autour de 6 degrés. Et demain, 20 degrés. Oui, oui, oui, 20 degrés pour un 25 septembre à Havre-Saint-Pierre. Il va faire beau, et il va faire chaud et il y aura du soleil. Alors, on va en profiter. La belle séquence va se poursuivre pendant la fin de semaine. Samedi, encore du beau soleil avec environ 17 degrés. Et dimanche, même scénario, une journée ensoleillée et une légère baisse au niveau du mercure. On est à 16 degrés. Ça va commencer à se rafraîchir un peu lundi, mais là, on parle encore de soleil avec quelques nuages et quand même un maximum d'environ 14. Donc, ça fait vraiment du bien. Du côté de la marée, elle sera basse à 17h33. Ce sera à 0,34 mètres et elle sera haute à 23h55 à 1,59 mètres. Donc, on profite du soleil, on profite de la douceur et on profite de la chaleur avec 20 degrés attendus demain. À 4 jours du mois d'octobre, on va clairement le prendre. Nous, on va en musique et on parle d'Élections Québec qui sera de passage à Havre-Saint-Pierre dans quelques minutes à CILE.
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2: Les offres d'emploi en manganie, il y en a quand même beaucoup. Tout d'abord, offre d'emploi de remplacement temporaire pour la popote roulante au Centre d'action bénévole de la manganie. On recherche quelqu'un pour remplacer un congé maladie à la popote roulante. Donc, c'est un poste à 35 heures semaine. Pour la préparation des repas, si jamais ça vous intéresse, vous envoyez votre CV au info@commercialcabmangani.org ou vous vous rendez en personne au 1158 rue Boréal. Du côté de SEIE Construction, on est à la recherche de surintendants entretien technique pour les installations au campement d'Hydro-Québec au chantier de la Romaine, secteur du camp Mista. C'est un poste à temps plein. Donc, si jamais là, ça vous intéresse là, principalement superviser les opérations d'entretien préventif et correctif des installations du chantier, gérer, superviser et coordonner plusieurs corps de métier, assurer le bon fonctionnement des infrastructures, et là, il y a plusieurs autres responsabilités qui viennent avec le poste. On demande un minimum de 8 ans d'expérience en gestion sur des chantiers industriels ou de construction. Expérience obligatoire en campement nordique ou chantier isolé. Expérience démontrée en coordination d'équipe multidisciplinaire. Expérience concrète en gestion de crise en environnement chantier. Expérience en gestion de budget et suivi de performance. On demande d'envoyer votre CV et votre lettre de motivation à Sylvie Michel, responsable RH, donc au S Michel à commercial gestion KA. Si jamais ça vous intéresse. Du côté de l'espoir de Chelnan, on est à la recherche d'une intervenante en milieu de vie, un poste de nuit. Donc, c'est des corps de travail allant de minuit à 8 heures le matin, 7 jours sur 14. Donc, la première semaine, vous faites 24 heures, la deuxième semaine, vous faites 32 heures. C'est quand même un bon salaire, là, entre 25,32 $ et 26,69 $, plus une prime de nuit et de fin de semaine. Vous travaillez une fin de semaine sur deux. Si jamais ça vous intéresse, vous contactez Chani Lamoureux au administration@espoirdechelnan.ca pour y déposer votre CV. Nous sommes à la recherche de candidatures afin de constituer une banque de noms pour le poste de technicienne comptable au sein de Gestion KA Inc. en prévision de besoins futurs. Donc, si jamais vous avez un DEP en comptabilité, que vous avez un minimum de 2 ans d'expérience ou vous avez un DEC en comptabilité et gestion avec une certaine aisance avec les outils informatiques, on vous invite à contacter S. Michel à commercial gestionka.com. Voilà, ça fait le tour des offres d'emploi des derniers jours en manganie.
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Tout à l'heure, j'avais oublié de vous parler des offres d'emploi que vous venez d'entendre sur les ondes de CIELA. Donc là, on parle d'élections Québec. À partir de demain, le vendredi, le 25 septembre et jusqu'au 30 septembre, élections Québec sera présent à Havre-Saint-Pierre à la salle des Chevaliers de Colomb. Et ce n'est pas seulement pour obtenir de l'information. Là, sur place, vous allez pouvoir vous inscrire sur la liste électorale, vérifier votre inscription ou encore mettre vos

L'information, élection Québec à la salle des Chevaliers de Colomb de Havre-Saint-Pierre du 25 au 30 septembre de 10h à 20h. Et vous pourrez vous inscrire ou mettre à jour votre inscription sur la liste électorale et vous pourrez aussi voter sur place. Là-dessus, on arrive presque à 16h. Je vous laisse et dans quelques minutes, vous pourrez entendre vos informations régionales. Mais ce n'est pas terminé. Non. On sera de retour dans quelques instants. Asseyez-le. A brand new sensation.

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3: Bonjour, ici Sophie-Anne Mailloux. Nous sommes jeudi le 24 septembre 2026. Bienvenue à vos informations régionales. Malgré l'absence de la préfète élue à la tête de la MRC de Méganie, l'organisme public garde le cap. En entrevue à CILE, le préfet suppléant de Méganie, Sébastien Lécuyer, a assuré que les dossiers progressent avec la même intensité. Citant en exemple les questions liées à l'accès aux services de soins de santé et l'étude socio-démographique de l'Assemblée des MRC de la Côte-Nord qui confirme le déficit fiscal de la région, il explique que rien n'est en attente à la MRC. Pour les équipes de travail et les élus, le fait que la préfète Meggy Richard se soit retirée de ses fonctions pour briguer le poste de députée de Duplessis n'a rien changé. Le préfet suppléant, qui est aussi le maire de Béjoin-de-Betz, consacre désormais plus de temps au rôle de représentant régional et c'est lui qui préside les séances de la MRC. La chasse à l'as de cœur est de retour. Avec quelques semaines de retard sur le démarrage souhaité, la radio-télévision communautaire de Havre-Saint-Pierre relance son concours de style moitié-moitié pour une troisième année. De nouvelles exigences administratives ont retardé l'obtention de la licence nécessaire. Mais c'est maintenant chose faite. Nouveauté pour cette édition, la RTC partagera ses gains avec un organisme du milieu, la Fondation du Centre de santé de la Méganie. La vente de billets débute à 13 h aujourd'hui et le premier tirage aura lieu jeudi prochain, le 1er octobre à 11h15, en direct sur les ondes de la radio CILE. Jusqu'à 9 h le jeudi, jour du tirage, les gens peuvent se procurer les billets au coût de 5$ en ligne via la page Facebook ou le site Internet de la RTC. Les tirages se tiendront tous les jeudis pour un maximum de 37 semaines, soit jusqu'à la fin du mois de juin 2027 au maximum. Il y aura une pause pendant la période des fêtes. Et puis, un avis de convocation pour la tenue d'une séance extraordinaire du Conseil municipal à la municipalité de Natashquan. Séance extraordinaire qui se tient à 19h et ça se passe du côté de la salle Alfred Vigneault à l'édifice municipal de Natashquan. Une réunion du Conseil au cours de laquelle on aura une résolution désignant Mme Annick Latreille à titre de directrice adjointe pour exercer les fonctions de directrice générale par intérim en remplacement de M. Benoît Léger. Celui-ci a remis sa démission il y a quelques semaines à titre de directeur général de la municipalité de Natashquan. C'était vos informations régionales. On vous rappelle que l'émission Info Méganie vous est présentée à 11h30 et en rediffusion à 16h30. À tous et à toutes, une bonne journée.
4: Table branchée. Alpha Leader 1, réseau connecté. Alpha Leader B, la connexion est bonne. Nous avons très bien fait d'utiliser le service de la RTC. Alpha Leader 1, je suis d'accord. Fini la discussion. Préparez-vous, rebelles. On attaque.
5: Il est un peu passé 16 heures et juste avant les informations régionales, ben en fait, juste après, ben juste après le bloc ici, là, vous allez pouvoir entendre une entrevue avec, concernant la chorale de Noël. Donc, ça, on vous diffuse ça dans quelques instants. Mais avant, on fait un petit tour de ce qui retient l'attention ailleurs au Québec aujourd'hui. D'abord, si vous trouvez que votre facture d'épicerie ne vous donne toujours pas beaucoup de répit, les nouvelles données ne vous contrediront, oui, malheureusement pas. Non. Le prix de plusieurs aliments continue de peser lourd dans le budget des Québécois et certains produits ont connu des augmentations particulièrement importantes au cours de la dernière année. Ça continue donc de forcer plusieurs familles à modifier leurs habitudes, surveiller davantage les spéciaux, changer de marque ou encore remplacer certains aliments devenus trop chers. Et deuxième nouvelle, on parle beaucoup de l'automne exceptionnellement doux qu'on connaît présentement dans plusieurs régions du Québec. Les températures sont particulièrement agréables pour cette fin de septembre. Et chez nous, on en est un très bon exemple. Demain, on parle quand même de 20 degrés à Havre-Saint-Pierre pour un 25 septembre. C'est rarement vu. Mais pour l'instant, on dirait qu'il n'y a... en fait, l'automne, on dirait là qu'il est commencé, mais pas vraiment. Mais quand même... On en profite, on est content, il fait beau. Donc voilà. Dans quelques instants, comme je vous disais, vous pourrez entendre l'entrevue portant sur la chorale de Noël 2026. Ça s'en vient dans quelques instants. Asseyez-le.

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1: À la radio CILA, ben, c'est le moment de l'année où on commence à vous parler du temps des fêtes, entre autres avec la chorale de Noël 2026. Les inscriptions sont en cours et pour nous parler de la chorale, de comment ça fonctionne, puis ça fait quelques années aussi que ça se passe, on a avec nous Bill Noël qui est chef de chœur. Monsieur Noël, bonjour.
2: Bonjour.
1: Et on a aussi Lise Dupuis qui est responsable des communications. Lise Dupuis, bonjour.
3: Bonjour, Patrick.
1: Merci beaucoup d'être là avec nous aujourd'hui. On est très contents parce qu'on sait que c'est un gros projet. On est en septembre, mais on pense pas que c'est comme autant d'organisations, là, parce que c'est quelque chose que vous faites maintenant depuis combien d'années à peu près?
2: Depuis 2014, on est dans notre 12e année.
1: 12e année déjà. Puis la réponse est tout le temps bonne.
2: À date, ça a toujours bien répondu, même à notre grande surprise. À un moment donné, on se disait... Il va y avoir des soufflements quelque part, puis d'année en année, quand c'est le temps des spectacles, on manque de billets pour répondre aux besoins, à la demande de toute la population, donc c'est signe que c'est un projet qui a fait son chemin, puis qui perdure là, dans le temps ici au Havre.
1: Oui, puis ce qui est particulier, c'est que un spectacle de Noël, souvent, je veux dire, même si vous faites de la variété, ça reste qu'il y a des chansons qui reviennent, il doit y avoir des classiques qui reviennent, puis les gens vous suivent quand même à chaque année.
2: Ah, il y a des grands classiques. Encore justement hier, on a finalisé le programme hier, puis il y a des incontournables. Quand on touche à la programmation, c'est certain qu'il y a des chants là, qui sont ciblés, que ça, on ne touche pas à ça, parce que c'est du traditionnel, puis c'est ce qui tient aussi là, toute l'effervescence autour de la magie de Noël.
1: Et là, ben, au niveau du spectacle, j'espère que vous allez venir nous en reparler quand vous allez avoir les dates et tout ça, mais là, on parle des inscriptions. Les inscriptions, c'est jusqu'au 25. On est le 23 septembre. On va essayer de diffuser l'entrevue à quelques reprises. Mais les gens qui entendent pour les inscriptions ou les gens qui ont déjà participé pendant les années passées, mais surtout s'il y a des nouveaux, qu'est-ce que ça prend pour aller chanter dans une chorale?
2: En fait, on n'a pas de critères spécifiques ou particuliers. Dans le fond, notre objectif, nous, c'est de sortir... les personnes retraitées ou les personnes âgées, parce qu'on ne se cachera pas là, que la très grande majorité de nos choristes sont des personnes de l'âge d'or. Donc, l'objectif premier, c'est de sortir les personnes de leur milieu puis de leur isolement. Okay? Donc, le seul unique critère, c'est que t'as-tu le goût de chanter? T'as le goût de chanter, tu t'en viens avec nous autres. Fait que c'est ça. Puis, ça répond très bien. Puis, à date, on n'a pas de déception. Tu sais, on passe pas, là. Avant le spectacle, il n'y a pas de test ou de son, puis de voix, puis de ce que... Non. Le seul et unique critère, si tu aimes chanter, si tu veux participer à une activité qui est plaisante, ben, viens te joindre à nous. Puis, on trouve le temps de fraterniser puis d'avoir du plaisir.
1: Est-ce que depuis les débuts, justement, est-ce que le groupe a grossi ou ça a resté pas mal le même nombre de personnes? Vous avez quand même beaucoup de gens là, qui participent.
2: Alors, on a commencé en 2014 avec Madeleine McDam. On était une quinzaine de personnes, Lise, à peu près. Hein?
3: Oui, environ.
2: Quinzaine de personnes où on avait été sollicité par René Prévérot puis Madeleine Jonve dans le temps. Il nous disait, ce serait le fun d'aller chanter pour les personnes du foyer. Fait qu'on s'était regroupé une quinzaine de personnes avec Madeleine McNam au piano, puis on faisait le foyer, point à la ligne, à peu près ça. Et d'année en année, ben, le groupe a grossi, la demande a été plus forte. On a parti du foyer, on est allé à la résidence à Chelnan, après ça, on a commencé à faire la salle de spectacle, et de... Natasha Kwan s'est greffée à nous, Natasha Kwan, Aguanish, Rivière-Saint-Jean, l'an passé, Longue Pointe de Mingan.
1: C'est votre tournée mondiale.
2: C'est notre tournée mondiale, Méganienne, à tout le moins. Et d'année en année, c'est ça. Maintenant, on est rendu au-delà de... L'an passé, on était au-delà de 70 choristes et musiciens. Donc, de 15 personnes à aller au groupe de l'an passé, il y a une croissance là, assez impressionnante qui se fait là, d'année en année.
1: C'est une bonne nouvelle. Ça veut dire qu'il y a de l'intérêt.
2: Il y a beaucoup d'intérêt. Puis là, on est dans la période d'inscription. D'ailleurs, vous avez déjà publié là, l'information sur le pour l'inscription. Puis à date, là, ça répond toujours bien. Là. Fait que on devrait se retrouver encore cette année à peu près le même groupe là, de personnes. Puis il y a de la place pour tout le monde. Puis on vise toute la Manganie, en fait, là. C'est pas limité à Havre-Saint-Pierre, c'est de Sheldrake à Natashquan, mais malheureusement, on peut pas inclure l'île Anticosti à cause du bras de mer qui nous sépare. Mais en fait, on vise toute la Manganie, puis il y a une réponse, là. Il y a une réponse, une bonne réponse. Puis ce qu'on souhaiterait aussi, c'est d'intégrer la communauté Innu.
1: S'il y a des gens intéressés, de ne pas hésiter, en fait.
2: Absolument. S'il y a des gens de la communauté Innu qui veulent se joindre à nous, là, ils sont les bienvenus.
1: Lise, je pense qu'on a les numéros de téléphone des gens à contacter si on veut s'inscrire. C'est possible de le faire avec ces numéros de téléphone-là.
3: Oui, les numéros de téléphone pour s'inscrire, secteur ouest, on communique avec Mme Yolande Landry au 538-0042. Et Mme Linda Boudreau au 88-538-2279. Pour le secteur Est de la Manganie, on communique avec Mme Estelle Galland au 533-2253 et Mme Hélène Arsenault au 88-965-1675.
1: Il est beaucoup trop tôt là, pour parler justement des spectacles et les dates et tout ça. Faut revenir pour nous en parler. Fait qu'on vous souhaite comme plein d'inscriptions. Est-ce que vous voulez ajouter d'autres choses par rapport à la chorale?
2: Non, je pense qu'on a fait le tour. Là, puis on est déjà connus dans la région. Donc, c'est juste un rappel d'enfant aujourd'hui là, pour dire que la période d'inscription est en cours. Fait que les gens qui sont intéressés à se joindre à nous, là, ils peuvent le faire là, en passant par les personnes que Lise a mentionnées tantôt.
1: Chance Lise, vous voulez ajouter qu'il y a un coût d'inscription?
3: Oui, le coût d'inscription, c'est de 20 $.
1: Parfait. Bien sûr, ça permet, j'imagine, de faire des photocopies pour les chansons et tout
2: ça. Non, pour les photocopies, chansons, ces choses-là, on a un bon commanditaire. Napa,
1: excellent.
2: Napa est derrière nous à 100%. Donc, là-dessus, en fait, les frais d'inscription, c'est qu'on s'entend qu'il y a des frais pour les personnes qui, notamment la musicienne qui demeure à Aguaniche.
1: Okay.
2: Donc une chorale, pas de pianiste, ça demeure assez précaire. Donc on ne veut pas perdre notre pianiste. Et on l'aide à assumer les frais d'essence là, parce qu'elle se déplace à toutes les semaines pour venir faire les apprentissages avec nous. Donc, ça sert uniquement à ça.
1: Parfait. Bien, je vous remercie beaucoup pour cette entrevue puis surtout, bonne continuité avec le projet de la chorale de Noël.
2: Bien, merci beaucoup.
3: Merci.
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2: Et après avoir parlé de chorale de Noël, on parle de sport. On commence avec les Alouettes de Montréal qui profitent présentement d'une semaine de congé. Et disons qu'ils peuvent le prendre avec le sourire. Le Montréal présente une fiche de 11 victoires et seulement 3 défaites cette saison. Les Alouettes ont d'ailleurs retrouvé cette semaine le premier rang de l'état des forces de la Ligue canadienne de football après leur victoire de 37 à 25 contre Hamilton. Et surtout, Montréal a déjà assuré sa place en série ainsi que la présentation d'un match éliminatoire à domicile. Le prochain rendez-vous des Alouettes aura lieu le samedi 3 octobre alors qu'ils recevront les Blue Bombers de Winnipeg. Les Blue Bombers de Winnipeg, oui. Donc, une équipe qui amorce sa dernière semaine de congé de la saison. La situation est quand même pas mal confortable. Et du côté du baseball, c'était beaucoup moins joyeux hier pour les Blue Jays de Toronto. Je vous disais justement hier qu'ils avaient un programme double à Baltimore. Eh bien, les Orioles ont remporté les deux matchs. Et à ce moment-ci de l'année, ça fait particulièrement mal puisque Toronto est en pleine course de fin de saison. Bonne nouvelle aujourd'hui pour les partisans. Les Blue Jays sont en congé, donc pas de match à surveiller ce soir. Et après la journée d'hier, je pense que tout le monde peut prendre une petite journée pour respirer. Là. On va espérer une victoire pour le prochain match. Nous, on s'en va en musique et dans quelques instants, ce sera le temps de conclure cette émission de ce jeudi 24 septembre.
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Donc, on conclut cette émission de ce jeudi 24 septembre et on en profite à l'extérieur, il fait beau et demain aussi, ce sera magnifique, oui, ce sera magnifique avec une température prévue de 20 degrés, là, du soleil, vraiment une belle journée là, demain pour Havre-Saint-Pierre. Du côté de la marée basse à 17h33 à 0,34 mètres et ensuite elle sera haute à 23h55 à 1,59 mètres. Et demain, c'est déjà vendredi. La semaine a tellement passé vite. Je vais être avec vous dès 15h pour terminer la semaine ensemble. On fera un tour de l'actualité. On regardera aussi ce qui se passe ici sur la Côte-Nord. On parlera culture, sport. Tout ça à ne pas manquer dès demain, 15h. Gabrielle Darvaux, je serai là demain aussi. Et ne partez pas trop loin. À 16h30, asseyez-le. On vous présente la rediffusion d'Info Mangani. Là-dessus, je vous souhaite de passer une belle fin de journée. Profitez du soleil. On se retrouve demain. Bye-bye.

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0: Bonjour, bon jeudi, bienvenue à InfoMingani. On est le 24 septembre et aujourd'hui, à l'émission, on a à vous proposer deux entrevues. On va vous présenter un entretien avec Patrick Cadieux, directeur de la radio-télévision communautaire de Havre-Saint-Pierre, sur le retour du concours La chasse à l'as de cœur. Vous l'avez peut-être entendu au bulletin de nouvelles aujourd'hui. L'as de cœur là, qui revient sur les ondes de la radio CILE. Les billets sont mis en vente à compter de 13 heures aujourd'hui et le premier tirage aura lieu jeudi prochain. Voilà, c'est dit, jeudi 11h15 en direct sur les ondes de la radio CILE. Ça, ce sera notre deuxième sujet à l'émission puisqu'on vous présentera comme première entrevue un entretien avec Catherine Arsenault du Carrefour Famille Mingani. C'est la nouvelle coordonnatrice en poste depuis quelques mois et elle nous parle de l'Assemblée générale annuelle qui a eu lieu la semaine dernière. Il y a notamment là, un poste à combler au sein du conseil d'administration et il y a surtout une belle programmation pour l'automne où une multitude, oui, une belle série d'activités qui sont proposées à l'horaire du Carrefour Famille Mingani, la maison de la famille, qui a également des projets pour l'avenir de l'organisme. Donc, c'est notre premier sujet à l'émission Info Mingani aujourd'hui. Retour sur l'Assemblée générale annuelle du Carrefour Famille Mingani. L'Assemblée générale annuelle du Carrefour Famille Mingani, la maison de la famille, avait lieu vendredi dernier, le 18 septembre, et on va faire un retour sur cette réunion. C'est un petit peu un prétexte là, pour prendre des nouvelles de l'organisme. On va faire ça avec Catherine Arsenault, qui est coordonnatrice du Carrefour Famille Mingani. Bonjour, Madame Arsenault.
1: Bonjour.
0: On va, entre autres, se parler des activités puis aussi des finances de l'organisme, mais avant toute chose, un mot sur le conseil d'administration, parce qu'une assemblée générale, c'est l'occasion de recruter là, souvent là, des membres sur le conseil. Est-ce qu'il est complet, le CA du Carrefour Famille Mingani?
1: Il est presque complet. Il reste une place à pourvoir. Les personnes qui sont sur le conseil d'administration, je vais les nommer. C'est Mme Nadia Ziat, M. Jerry Gagnon, Mme Alexandra Gagnon, Mme Véronique Marcoux, Mme Marilyn Landry et Mme Marguerite Rochette. Puis le poste qui est à pourvoir, ça va être pour une personne qui réside dans l'ouest de la Mingani. Donc, c'est ça. Fait que c'est un poste dans l'ouest. Alors, si quelqu'un de l'ouest nous entend, ben tu sais, on peut nous joindre là pour si ça vous intéresse de faire partie du conseil d'administration.
0: Et qu'est-ce que ça implique être membre du conseil d'administration du Carrefour Famille Mingani là, en quelques mots?
1: C'est 8 rencontres par année. On fait la gouvernance de l'organisme là. C'est une tâche qui est quand même, somme toute, assez amusante parce que c'est un organisme famille, puis tu sais, c'est agréable. Puis c'est ça, c'est pas trop de rencontres par année. Ordinairement, c'est à Havre-Saint-Pierre, mais pour les personnes des secteurs S et Ouest, on les branche là, sur Teams. Mais si elles veulent se déplacer, elles sont bienvenues, là, mais tu sais, pas obligées de se déplacer pour les personnes de l'Est puis l'Ouest.
0: Très bien. Si vous êtes à la recherche d'une personne là, pour combler le siège dans le secteur ouest du territoire, on en déduit ou on en comprend que le Carrefour offre des services sur l'ensemble du territoire?
1: Pas encore. C'est un souhait qu'on a encore. On aimerait pendant la prochaine année ou les prochaines années faire des activités ou des ateliers partout en Mingani. Pour le moment, c'est seulement Havre-Saint-Pierre, Longue-Pointe de Mingan.
0: OK.
1: Mais on aimerait bien couvrir tout le territoire, évidemment.
0: Alors, éventuellement, on va parler des activités là aussi là qui se tiennent là, qui se sont tenues dans la dernière année et qui se tiendront encore cette année avec la maison de la famille. Mais juste avant, parlons finances. Est-ce qu'elles se portent bien justement les finances ou les états financiers là du Carrefour Famille Mingani?
1: Oui, les états financiers vont bien. Oui, il y a eu des défis avec le Carrefour Famille Magani, mais tu sais, somme toute, le Carrefour a toujours su se retomber sur ses pieds, puis ça va très bien cette année. Ça va continuer d'aller bien, on ose l'espérer.
0: Est-ce qu'on peut avoir une idée du portrait financier, justement, là, le budget annuel de l'organisme, il est de quel ordre? Et également, d'où proviennent les montants d'argent ou les revenus du Carrefour?
1: Je dirais qu'annuellement, ça tourne autour de 300 000 qu'on a de subventions. Puis nos plus grands bailleurs de fonds, c'est évidemment le ministère de la Famille. Il y a aussi le CIS de la Côte-Nord qu'on nomme maintenant Santé Québec. aussi le ministère de la Santé d'Action communautaire pour les enfants. Fait que ça, c'est le ministère de Santé publique du Canada qui donne un bon montant là, pour le PASS qu'on appelle. Ça tourne autour de 300-350 000 $ par année.
0: Alors, c'est essentiellement des instances publiques qui supportent financièrement le Carrefour. Est-ce qu'on en revient presque à dire que les activités ou la clientèle ne paient pas ou paient très peu pour accéder aux activités?
1: Exactement. Les activités sont gratuites. Sauf peut-être quelques activités, comme on a débuté des cours de couture, que ça, c'est payant. On essaie de s'organiser pour que les prochains cours de couture ne soient pas payants. Ben, je dirais 99% des ateliers ou des activités sont gratuits.
0: OK. Et l'objectif, c'est que ça demeure comme ça?
1: Exact, oui.
0: Parlons-en, justement, des activités. Cours de couture, ça fait partie des nouveautés du Carrefour, mais plus largement, là, qu'est-ce qu'on propose ou qu'est-ce qu'on offre à la Maison de la Famille?
1: Je dirais les ateliers qui sont le plus populaires, puis même qui n'ont jamais réduit ou baissé avec les années, ça a toujours été très populaire auprès des familles de Mangani, c'est les ateliers du PASS qu'on appelle. Fait que c'est le PASS, c'est le programme d'action communautaire pour les enfants. Puis ça, c'est financé par l'Agence de santé publique du Canada. Ce que c'est plus spécifiquement, c'est les ateliers poupons. Fait que ça, c'est des rencontres de parents avec leurs poupons une fois par semaine. Ensuite, il y a le carrousel des amis. C'est pour les enfants âgés de 2 à 4 ans. C'est des activités de socialisation puis de stimulation pour les enfants. Fait que les parents déposent les enfants à la maison de la famille 2 heures de temps par semaine. Puis, c'est ça, puis il y a des ateliers pour eux. Il y a aussi les matinées parents-enfants qui sont pour les parents et les enfants. Fait que les enfants de 1 à 4 ans. Fait que c'est des jeux, de la stimulation. On soutient les compétences parentales. Puis là, ça, c'est vraiment des matinées pour les parents et les enfants. Fait que les parents viennent avec les enfants. C'est ça, c'est très populaire là à la Maison de la Famille. Dans la dernière année, il y a eu des cuisines collectives. Il y a eu un ciné-pyjama en 2025-2026. Cette année, ce qu'on aimerait recommencer, je ne sais pas si tu te souviens, Sofiane, mais tu sais, avant, il y avait les samedis matins, on bouge avec le Carrefour Famille, puis on ouvrait le gymnase de l'école Le Ventoux. Oui. Les amis pouvaient venir jouer à l'école Le Ventoux avec leurs parents ou avec un adulte. C'est ça, on veut recommencer ça. Parce que ça l'avait arrêté avec la COVID-19. Puis le Carrefour Famille n'avait jamais recommencé ces matins-là au gymnase. Fait qu'on veut recommencer le matin, on bouge avec le Carrefour Famille Mangani. Le premier matin 2026 va avoir lieu samedi prochain. Donc, c'est ça, c'est des activités ou des jeux libres dans le gymnase pour les parents et leurs enfants.
0: Alors, on parle de ce samedi-là, 26 septembre, en fait. C'est bien ça?
1: Non, samedi le 3 octobre, la semaine prochaine.
0: Samedi de l'autre semaine, samedi le 3 octobre. Et justement, là, cette information-là, et même les autres, elles sont disponibles sur la page Facebook?
1: Exactement, oui, la page Facebook.
0: On comprend, avec l'énumération des activités là, qui vient d'être faite, que votre clientèle, c'est beaucoup les jeunes familles. C'est bien le cas?
1: Oui, c'est tout le monde, évidemment, mais pour le moment, tout ce qui est offert, activités puis ateliers, c'est beaucoup pour les jeunes familles. Éventuellement, on est en train de faire la rénovation du sous-sol parce qu'on veut ouvrir une salle multigénérationnelle, donc avec des chaises berçantes, puis pour permettre aux grands-parents peut-être de bercer les bébés ou même avoir des papis ou des mamies d'adoption. c'est quelque chose que je pourrais revenir parler éventuellement quand la salle va, on va faire l'ouverture de la salle. Mais éventuellement, c'est quelque chose qu'on aimerait là, que ça soit vraiment pour tous à la maison de la famille.
0: À la maison de la famille, on n'a même pas dit c'est où. Et il y a peut-être des gens qui nous écoutent et qui se demandent c'est où cette maison-là? C'est où cet endroit-là? Vous avez Pignon-sur-Rue, à quel endroit exactement?
1: C'est au 1191 rue Boréal à Havre-Saint-Pierre. C'est ça, c'est comme au bout d'un chemin, donc c'est l'adresse, la maison, on la voit pas bien de la rue Boréal. Mais elle est là, 1191 rue Boréal.
0: Et ce lieu, cette maison de la famille, c'est également un endroit qui héberge ou qui accueille un service de garde.
1: Oui, exactement.
0: Est-ce qu'on peut en dire un peu plus? Est-ce que le service de garde est sous la responsabilité du Carrefour? Comment ça fonctionne?
1: Dans le fond, on loue la maison au service de garde, puis le service de garde est avec Picasso, donc une RSG qui occupe la maison de la famille au deuxième étage. Elle a son service de garde à la maison de la famille. On lui loue, mais c'est pas nous qui s'en occupe.
0: OK. La maison de la famille, ou plutôt le Carrefour Famille Mingani, c'est aussi le service de marché aux puces, mais ça, c'est pas situé à l'intérieur de la maison.
1: Exactement. Le marché aux puces est au 1184 rue Boréal. Il y a eu une expansion du marché aux puces dans les derniers mois. Fait qu'il y a toute une nouvelle allure, beaucoup d'objets en vente. Je vous invite à aller voir. Qu'est-ce qu'on peut retrouver au marché aux puces? C'est des jouets, des articles de bébé, des livres, des meubles électroménagers, décorations. Il y a aussi à chaque saison là la personne sort les thématiques. Donc là, c'est l'Halloween qui s'en vient. Donc il y a des décorations, des costumes d'Halloween. Éventuellement, ça va être Noël, il va y avoir Pâques. Bref, c'est ça. Fait qu'on offre il y a un marché aux puces du Carrefour Famille Mingani. Comme tu as dit, c'est pas au 1191 rue Boréal. C'est l'autre bord de la rue, c'est au 1184 rue Boréal.
0: Ça fait beaucoup de services, une grande diversité là, de services offerts par le Carrefour Famille Mingani. Combien d'effectifs, combien d'employés là, justement pour offrir l'ensemble des services qu'on vient d'énumérer?
1: Pour le moment, il y a 3 employés. Éventuellement, on veut... il y a une 4e personne qui va rentrer comme commis au marché aux puces. On va passer là, les entrevues sous peu. Puis éventuellement, au courant de l'automne ou l'hiver, on aimerait embaucher une 2e animatrice ou un animateur du Carrefour Famille Mingani pour augmenter les ateliers et les activités pour les familles.
0: Alors, est-ce qu'on peut dire que la maison de la famille de la Mingani est en expansion ou en progression?
1: Oui, ben tu sais, on veut consolider les bases avant de s'expansionner. Là, tu sais, je pense que c'est important d'y aller très doucement puis de le faire correctement. Fait qu'on va bien consolider ce qu'on a déjà. Puis oui, éventuellement, on veut expansionner. Puis surtout, on veut faire de Sheldrake à Natashquan et l'Anticosti inclusivement. Fait que si cette personne-là, une autre animatrice ou un animateur est engagé, ben le but principal, ça va être de couvrir tout le territoire. Mais c'est ça, petit train va loin, comme on dit, là, une étape à la fois, puis c'est ça. Fait que là, on est à consolider les bases, puis éventuellement à s'expansionner.
0: La volonté est là. Est-ce que l'enjeu est essentiellement financier là, pour arriver à offrir des services sur l'ensemble du territoire?
1: Non, l'enjeu n'est pas financier. Je dirais que l'enjeu est peut-être plus de ressources humaines. C'est ça. Mais pour le moment, il n'y a pas tant d'enjeux, mais là, ça va être de vraiment ouvrir le poste puis d'aller de l'avant avec ça. Là. Mais il n'y a pas d'enjeu financier pour le moment.
0: D'accord. Alors, somme toute, là, le Carrefour Famille Mingani qui se porte bien. Et pour plus d'informations sur les nombreuses activités qu'on a énumérées au cours de cette conversation, on retrouve l'information donc sur la page Facebook de l'organisme?
1: Oui, exactement. C'est possible aussi de venir chercher des informations des dépliants soit à la maison de la famille ou soit au marché aux puces. Je répète les adresses, maison de la famille 1191 rue Boréal, le marché aux puces 1184 rue Boréal. Puis c'est ça.
0: Les heures d'ouverture pour la maison de la famille, est-ce qu'on est là tous les jours de la semaine?
1: Non, il n'y a pas quelqu'un qui est là tous les jours de la semaine. Évidemment, il y a la garderie, mais tu sais, c'est pas elle qui accueille les gens qui veulent venir voir le Carrefour Famille Mingani. Il n'y a pas d'heure nécessairement d'ouverture là par rapport à la maison de la famille. Par contre, c'est possible d'appeler. J'ai pas le numéro par cœur pour le moment, je m'excuse. Ça fait pas longtemps que je suis là. Mais c'est possible d'aller voir sur la page Facebook ou, comme j'ai dit tantôt, aller chercher un dépliant. Ou sinon, les heures d'ouverture du marché aux puces, c'est à tous les jours, pratiquement.
0: D'accord. Et toute cette information-là, encore une fois, disponible sur la page Facebook, y compris les numéros de téléphone, les heures d'ouverture, s'il y a des moments d'ouverture en lien avec les activités là, souvent qui sont proposées à l'intérieur de la maison de la famille.
1: Oui.
0: Très bien. Ben merci beaucoup pour ce tour d'horizon qui était réalisé à l'occasion d'un retour là, sur l'Assemblée générale annuelle du Carrefour Famille Mingani qui a eu lieu la semaine dernière. Je rappelle qu'on s'entretenait avec Catherine Arsenault, coordonnatrice du Carrefour Famille Mingani. Merci pour l'entrevue.
1: De rien, bonne journée.
0: Et en guise de complément à cette entrevue, on a retrouvé le numéro du Carrefour Famille Mingani. C'est le 581-292-5776. Le numéro de téléphone pour rejoindre la maison de la famille, le Carrefour Famille Mingani, le 581-292-5776.
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2: À la radio CILE, on va parler de la chasse à l'as de cœur et on fait ça en compagnie de Patrick Cadieux, directeur de la radio-télévision communautaire de Havre-Saint-Pierre. Bonjour Patrick.
3: Bonjour Sofiane.
2: On va faire une entrevue quand même officielle et formelle pour parler de l'as de cœur. Est-ce que ça revient finalement?
3: Oui, ça revient. Il y a beaucoup de monde qui nous en parle parce que on devait débuter normalement au début septembre, en fait. Et ben avec les demandes de licence, ça a pris du temps. On a demandé ça en juillet. Et la réglementation change régulièrement. Alors, on nous a demandé des choses qu'on ne nous avait pas demandé les autres années. Fait qu'on a dû produire des documents supplémentaires et ainsi de suite. Et ça a été beaucoup plus long que prévu. Et finalement, on a eu la confirmation qu'on pouvait tenir l'as de cœur. En fait, mercredi à 14h30, le 23 septembre, on s'est fait confirmer qu'on pouvait y aller avec notre premier tirage le 1er octobre. Donc, la vente de billets qui va débuter le 24 à 13h.
2: Donc, l'information est encore toute récente.
3: Bon, on est en train de monter les affaires.
2: OK, on est même pas vraiment prêt à vendre les billets, est-ce que c'est ça?
3: On était prêt pour le tirage du mois de septembre, mais tout est comme tombé à l'eau, fallait attendre, parce que si on n'a pas de licence pour lancer le tirage, parce qu'on est passé à une heure à peu près de lancer le tirage, parce que normalement la licence s'était confirmée, c'était dans la poche, et finalement on a ajouté une demande au niveau de la régie, alors il a fallu, on demande un cautionnement maintenant. Faut montrer qu'on a les fonds, puis ainsi de suite, pour les tirages. Alors, fallait montrer ça, ce qu'on a fait, mais ça a été plus long que prévu. Fait que là, faut juste repartir de ce qu'on avait fait pour relancer ça. Et surtout qu'on veut pas retarder non plus, parce que beaucoup de monde nous en parle.
2: Ouais, donc, on a la licence, en tout cas, ou on a la confirmation à l'effet que la licence nous sera accordée pour tenir le concours.
3: En plein ça. Fait que ça, c'est fait. On a notre numéro de licence. Je peux vous le donner.
2: Non, c'est une blague. On ne donnera pas le numéro de licence. Je pense que ce que les gens veulent vraiment savoir, ce sont les dates de tirage, quand les billets sont mis en vente. Puis pour ceux qui ne connaissent pas l'as de cœur, ben, on va expliquer de quoi il s'agit.
3: Oui, ben là, on part pour 37 semaines parce que là, normalement, c'était 38, mais là, on a étiré ça un peu là, jusqu'au mois de juin, si on se rend jusque-là. Alors, l'as de cœur, rapidement, comment ça fonctionne? C'est un jeu, en fait. C'est un jeu qui est fait avec les moitiés-moitiés. Les moitiés-moitiés, c'est simple. Ben, y a 50% qui va à l'organisme qui fait le travail, en fait, qui vend les billets, c'est un peu ça, c'est une façon de se financer, et l'autre 50% est remis en prix.
2: C'est un moitié-moitié, en fait.
3: Ouais, c'est ça. C'est un moitié-moitié, sauf que c'est un moitié-moitié avec une twist. Vous devez trouver l'as de cœur pour gagner le gros lot, et tant que l'as de cœur n'est pas trouvé, le gros lot est cumulatif. Fait que si vous prenez le 50% qui reste, bien, il y a 30% de ce 50%-là qui va aller d'un lot cumulatif tant et aussi longtemps que l'as n'est pas gagné. Et il y a un lot de consolation de 20%. Donc, si on vend 1 000 $, il y a 500 $ qui restent donc pour les tirages. 300 $, ça va dans le cumulatif si l'as de cœur n'est pas trouvé. Et la personne gagne un 200 $ en prix de consolation. Fait que le prix augmente. L'année passée, dans les dernières semaines, on a donné un 56 000 $ et il a été gagné 4 fois dans ce qu'on pourrait appeler, là, on dit la run, mais dans le fond, la licence nous permettait 38 semaines. Fait qu'il a été gagné 4 fois, c'est-à-dire s'il est gagné et qu'il reste à 7 semaines, mais ça vaut la peine de relancer le tirage, ce qu'on a fait, parce qu'il a été gagné 3 fois à l'automne. Et comme l'an passé, ben, on met 1 000 $ dans le gros lot pour commencer.
2: Le lot de départ.
3: Alors, c'est ça. Alors, ça va être 1 000 $ plus 50% des ventes de la semaine. Alors, si on vend 1 000 $ de billets, ben, ça veut dire que le gros lot, la première semaine, va être à 1 500 $. On fait ça pour aider les opérations de la radio CILE, une activité de financement comme le bingo. Et cette année, on ajoute un organisme avec nous aussi. Alors, c'est la Fondation du Centre de santé de la Manganie. Beaucoup de monde les connaissent, bien sûr, la Fondation du Centre de santé qui a fait des radiothons et des événements souvent, en fait. Et ben là, ben, ils embarquent avec nous par rapport à ça. Alors,

0: La radio CILA s'occupe de l'organisation et tout ça. Et à la fin, ben, avec les profits, ben, on va séparer ça avec la fondation du Centre de santé de la Mingalie.
1: Il y a donc une portion des profits à la fin de tout ça qui va être remis à la fondation du Centre de santé de la Mingalie. Ça, c'est nouveau de cette année.
0: Oui, ça, c'est nouveau cette année parce qu'on le fait deux années simplement pour nous. Juste pour nous. Puis là, on s'est dit, ben essayons de trouver un organisme qui fait la Mingalie au grand complet. Ben, la Fondation du Centre de santé de la Mingalie, on sait qu'eux, ben, ils travaillent toujours à la réalisation de projets, de l'amélioration des soins aux usagers. L'idée, c'est que les gens aient le moins possible à sortir de la Mingalie pour des soins souvent spécialisés. Alors, ça va lui permettre ça, ben, peut-être d'acheter l'équipement ou de monter des nouveaux projets. Alors, ça dépend comment les semaines vont aller, parce que c'est ça aussi, l'as de cœur, c'est du hasard. Fait que c'est certain que si à la fin, on donne un gros lot de 100 000, ça veut dire qu'on va avoir ramassé une bonne partie de fonds qui vont aider beaucoup, puis on va être capable de remettre un montant là, quand même substantiel à la fondation. Mais ça peut être gagné tellement souvent que le gros lot plus élevé qu'on va aller chercher, c'est 20 000. C'est difficile à prévoir dans ces événements-là. On voit des événements similaires un peu partout. Et des fois, ben, ça peut monter là, énormément, tout dépendant des milieux, parce que vous avez beaucoup plus de population. Puis des fois, ben, c'est gagné très, très souvent. Là, ça dépend. C'est le hasard qui
1: décide. On ne sait pas.
0: Dis ça.
1: Donc, les billets, encore une fois, ils sont en vente. On a-tu dit à combien? Combien ça coûte un billet?
0: 5 $.
1: Les billets au coût de 5 $ qui sont en vente à la station, mais également en ligne. Hein?
0: Oui, également en ligne. Si vous allez sur la page Facebook de la RTC Havre-Saint-Pierre, vous allez voir les liens qui vont apparaître souvent. Et sinon, ben, la façon la plus facile en ligne, c'est de vous rendre sur le site web cilmf.com. Là, il y a un encart là, vraiment as de cœur. Vous ne pouvez pas le manquer. Vous cliquez là-dessus, puis vous allez tomber sur les ventes de billets à ce moment-là. Fait que ça, c'est quand même assez facile. Puis il y a les billets en vente ici à la station.
1: On a dit que la vente de billets débute le 24 septembre en début d'après-midi à 13h. On peut les acheter jusqu'à quand pour ce premier tirage?
0: Bien, c'est toujours la même chose, c'est-à-dire que les billets sont en vente à partir de 13h le jeudi et vous avez jusqu'à 9h le matin du jeudi pour acheter vos billets. Ça, c'est en ligne parce qu'au bureau, il n'y a pas de billets en ligne en vente le jeudi matin. Il n'y a pas de billets en vente le jeudi matin parce qu'à partir de 9h, il faut préparer le tirage, imprimer les billets. Fait qu'il faut organiser le tirage pour 11h15. Fait qu'on ne peut pas en vendre en personne. Donc, suivez l'horaire de la RTC pour venir acheter les billets. Donc, ça veut dire le lundi, mardi, mercredi, vendredi de 10h à midi et en après-midi du lundi au jeudi de 13h à 16h30.
1: Ça, c'est au bureau.
0: Ouais.
1: Et le tirage, on le suit comment?
0: Ben, vous le suivez en écoutant la radio CILA à 11h15 le jeudi. Et sinon, ben, on essaie souvent de faire des Facebook Live pour faire le tirage. Donc, vous allez voir la vidéo, notre magnifique tableau et ma pas très jolie face. Mais ça, c'est pas grave. Là. C'est des gens, ils veulent voir les cartes qu'on vire.
1: Alors, voilà le retour de la chasse à l'as de cœur. Est-ce qu'on pousse un soupir de soulagement du côté de l'organisation de la radio-télévision communautaire?
0: Ben oui, parce que c'est quelque chose qui fonctionne bien, que les gens nous parlent beaucoup, puis ça fait depuis juillet qu'on est là-dedans pour la licence. On ne travaille pas juste sur la licence, là, mais dans le sens où il y a eu plusieurs demandes qui ont été faites par la régie. Il y a énormément de tirages du genre qui ont lieu maintenant au Québec. Fait que les contrôles semblent se resserrer pour ce genre de tirage-là. Alors, il faut présenter de plus en plus de documents, montrer de plus en plus de choses et montrer, exemple, que les finances vont bien, qu'on a les fonds, qu'on est capable de faire les tirages. C'est un tirage qui se finance, mais il faut quand même montrer là, justement que l'organisme, parce qu'on est un organisme, bien, on est capable de tenir le tirage.
1: Et on y est arrivé jusqu'à maintenant?
0: Oh que oui! Et il n'y avait pas de raison qu'on n'y arrive pas cette année. C'était plus des trucs de administratifs, disons.
1: Très bien. Alors, troisième saison de la chasse à l'as de cœur CILE. Merci beaucoup pour ces précisions. Patrick Cadieux, je rappelle que vous êtes le directeur de la radio-télévision communautaire de Havre-Saint-Pierre. Merci pour l'entrevue.
0: Merci, Sofiane.
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5: C'est tout pour votre émission Info Méganie. On vous a proposé aujourd'hui deux entrevues, l'une réalisée avec Catherine Arsenault du Carrefour Famille Méganie. Elle nous présentait là, donc un peu un bilan là, de l'organisme à l'occasion de l'Assemblée générale annuelle de la semaine dernière. Alors, on a abordé la question du conseil d'administration, du financement et surtout des activités qui se sont déroulées dans la dernière année et qui reviendront pour plusieurs là, au cours de la saison 2026-2027 de la Maison de la famille. Je vous invite donc à réentendre cette entrevue-là à 16h30 aujourd'hui parce que l'émission va être en rediffusion. Au cours de cette rediffusion, vous réentendrez également Patrick Cadieux, le directeur de la radio-télévision communautaire de Havre-Saint-Pierre, qui accordait une entrevue. Lui, c'est au sujet là, de la chasse à l'as de cœur, concours pas mal populaire qui revient sur les ondes de la radio CILE. Ça a été déterminé ou annoncé là, seulement aujourd'hui. Et le concours reprend dès la semaine prochaine. Le prochain tirage aura lieu jeudi prochain à 11h15 sur les ondes de la radio CILE. Les deux entrevues qu'on vous présentait aujourd'hui seront disponibles sur notre site Internet dès cet après-midi à l'adresse cilemf.com. Vous pourrez également les retrouver et les réentendre à cet endroit. Merci d'avoir été là. Merci de syntoniser là, CILE, particulièrement pendant l'émission Info Méganie et bien sûr à d'autres moments de la journée. Toujours un plaisir de vous accompagner et de vous informer. Je vous propose de le faire pour une dernière fois cette semaine, puisque la dernière de l'émission Info Méganie sera présentée ce vendredi dès 11h30 sur les ondes de la radio CILE. Je vous souhaite de passer une excellente journée et je vous dis à demain.
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3: Hey, mais merci d'être là dans un son pop, New Country, rock, bref, les nouveautés de l'heure. Et ça commence justement avec une nouveauté qui, c'est la première fois que je les joue sur les ondes de l'heure espace franco New Country, les 100 façons. Voici Unchained encore, on l'écoute à l'instant, juste après, Justin Roy en feat avec son ami Gab Fredette. Je pense qu'il faut que tu restes avec moi pour entendre la musique country. Monte le son!

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1: Vince Lemire, qu'on vient d'entendre avec Tomber de haut, grand succès vraiment de son dernier album. Lui qui a fait plein de festivals cet été, tombe en réseau de salles. Enfin, on va le voir en salle directement avec ses fans. Il y aura le plaisir de les rencontrer, de se promener partout au Québec. Et un qui a topé le 25 000 billets vendus en salle dernièrement avec la tournée Se laisser aller, c'est Francis de Grandpré qu'il faut saluer. C'est quand même pas rien aujourd'hui de remplir des salles, d'aller chercher un à un les fans. Ça fait 5 ans qu'il travaille d'arrache-pied, puis là, enfin, il va chercher ce beau prix-là, 25 000 vendus. À part des festivaliers, évidemment, les festivals, c'est autre chose. Il lance un nouvel album, c'est en ligne directement présentement sur les plateformes. Voici « Si j'avais su » qui est le premier single.

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1: Hey, vous êtes toujours avec moi à l'heure Espace Franco New Country, ici Véronique Labbé. Juste avant, on entendait Olivier Couture avec « Je veux te voir grandir avec moi », qui notamment faisait beaucoup de la pop. Là, il y a un virage, évidemment, un peu plus organique dans sa musique. Il fait les premières parties, notamment, de Gabriel Fredette, son bon chum de gars, qu'on vient d'entendre, justement, avec son succès « Le bon choix ». Il brille littéralement au gala de la disque, en plus d'avoir eu quand même une coupe de numéro 1 aux radios avec ses chansons. On lui souhaite, ben, je pense qu'il est déjà gagnant, on sans le dire, là, vraiment, sa carrière a pris vraiment d'assaut toutes les radios et les scènes indépendantes du Québec. Bref, bravo. Olivier Bergeron qui s'en vient en musique avec On partira. Nouveau single. Y a-t-il un album qui s'en vient? On se tient à l'affût. On part...

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Doug Saint-Louis avec Je veux décamper, qui fait un peu des tournées de danse country dans les bars, spectacles pour aller faire danser le monde. On va se le dire, c'est littéralement un bout d'entrain qui aime ça sur scène, danser puis avoir du fun avec le monde avec son acolyte Chuck. Et vient de faire sa rentrée médiatique, travaille sur un nouvel album à venir. Juste avant, on avait Ariane Simard qui était avec la traversée des saisons. C'était le titre de la chanson. Et là, on s'en va attendre une autre belle femme de la musique country qui prend sa place, qui notamment avec Marie-Mé, fait le duo de la chanson Kiss My Glass, version française. C'est un beau mélange, là. Vraiment, les filles ont du fun et les images, le marketing de ça marche au bout, c'est vraiment hot. Bref, j'aimerais bien ça les voir performer ensemble, ça serait awesome, vraiment. On les écoute à l'instant.

Raph Pilon avec Tania Martin. J'aime tellement cette chanson-là. Ici, pour de bon, c'est le titre de la chanson. Et notamment, il y a comme un spirit dans cette chanson-là. Beaucoup d'amour, ça paraît. Christelle Mongeau qui s'en vient en musique avec Dans tes bras, qui avait tellement, tellement foulé les planches du Zénith. C'était vraiment bien démarqué. En plus de Star Academy, on va se le dire, elle a du talent. Belle femme de la musique et country qui s'est teindue en brun dernièrement, a lâché le blond. Je pense qu'il y en a beaucoup de blondes présentement. Je pense que même Laurence Saint-Martin aussi s'est en allée vers le brun. Bref, hey, c'est-tu vraiment une remarque de fille ici là, à la radio? Bref, c'est juste pour rire, c'est le fun. Marie-Pierre Gamache qui s'en vient en musique juste après Christelle avec Whisky Café. Reste avec moi à leur espace franco-new country ici, Véronique Labille.

On vient d'entendre la gang de Blue Ridge Band, Loving You Is Easy, qui est le titre de la chanson, version française, évidemment. Eux, ils ont gagné 25 000 quand même comme prix Sirius au CCMA Award en Saskatchewan dernièrement. Une belle montée là, pour eux dans l'Ouest canadien. Vraiment, il y a un bel engouement. Ça va vraiment bien. L'Ouest canadien aussi a été conquis. Elle a mis le pied, en tout cas, Héloïse de la France, qui a des millions de streaming là-bas, voulait gravir les échelons aussi au Québec et dans l'Ouest canadien. C'était un rêve de jeune fille. Voici la chanson « Cowgirl Moderne » qui est le premier single qu'elle nous lance. Honnêtement, c'est bon. Puis, elle a vraiment beaucoup, beaucoup de reach. Je pense qu'elle va faire sa place. En tout cas, là-bas, je peux dire que ça cartonne, comme ils disent. On l'écoute à l'instant.

Hey, merci d'avoir été là avec moi, Véronique Labbé, pour l'heure espace franco New Country. C'était les Country City Boys qui terminaient ça avec Frost en toi et Laurence Nerbonne avec Mitsu qui s'en vient pour une dernière chanson. Bye-bye, à la semaine prochaine.

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